0: Somebody All You Down, c'était LG Reynolds, un vieux de la vieille. Pour les autres titres du Miss Fan of Funk, on vous a proposé Active Force, Gimme Your Love et Princess After the Love Has Gone. Restez avec nous, il y aura pas mal de bonne musique, croyez-moi. Fan de Funk revient après la pause.
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0: Respect pour ce titre en pilote horror. Stéphane Emile, c'est dans les mix Fun de Funk sur votre radio avec une sélection que vous avez appréciée. Je n'en doute pas, on rappelle les titres. Mograys, rappelez-vous, Something Never Change. C'était suivi par Monsieur D-Train, qui band, et là aussi dans le mix, hein, JD, Puma, Lewis, Sexy High School, Lady là derrière sa modernique, alors Love's Gonna Get Ya. Tout va bien, vous restez avec nous.
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0: Ça nous donne des frissons, des mix comme ça, que du bon groove dans Fun de Funk, le meilleur des années 80 avec dans ce mix à l'instant. East End Funk, Gotta Like That. Et pour commencer cette session, on vous a sélectionné une référence, et pas des moindres, Surface avec Epi. Il y avait dans ce mix également Atlantique, c'est une production française poussée par le vent. C'était suivi par une formation qui a fait parler d'elle fin des années 80, Soul to Soul avec Keep On Moving. Toujours les longues versions dans les mix Fun de Funk. Là, c'est le moment de faire un break et on se retrouve juste après.
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0: On est bien et ça va vite, très vite dans ce mix comme le funk, mais que des cartons comme Network, Cover Girl, suivi par Oliver Sheetham, grand classique des clubs Get Down Saturday Night, et derrière ça deux bombes Sunfire, produit par N2Me Lucas, c'était Shake Your Body et Starshine en clôture avec All I Need Is You. C'est Fan de Funk, je vous retrouve après cette courte pause.
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0: on lasse pas de ce Hitomi Toriyama avec Love Competition. Il a vraiment bien sa place ici dans le mix fan de funk, rien à redire. Il y avait d'autres bons dance floor comme D-Train, Keep On, Penny Ford que l'on aime bien ici dans fan de funk. Son titre est Changes You Wicked Away. Il y avait aussi Firefox, Fire et Oliver Chatham, Something About You. Restez avec nous, pour l'instant on fait un break et on revient après ça.
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0: Merci d'être avec nous, bienvenue c'est Fun de Funk. Vous avez aimé ce mix, et bien je l'espère, car il est vrai que l'on s'est envoyé d'excellents morceaux funk et pas des moindres. Il y avait Tavares, c'est un cover Justin Illusion, grand classique suivi par EVD and the Boys This Is Your Night, et derrière ça l'excellent One Kiss de Gina Foster. Pour conclure cette session, Steve Harrington, Feel So Real. Je vous propose de faire un break et on se retrouve juste après.
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0: Bonne écoute, merci d'être là. C'est le programme Fan de Funk, le mix sur votre radio avec Eric Hensé. Au début de ce mix, Michael Jonzon avec Bernie Knob. Vous avez pu retrouver également Systématique. Il claque bien ce Sour End News. Et derrière ça, Spearship Earth avec Midnight ainsi que Young and Company. Pour clôturer cette session avec Yes It Is Good, la version instrumentale qui est excellente. C'est le moment de marquer une courte pause et on se retrouve après.
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0: Marriage and Girls, un instant Candy Man. Et voilà, on est de retour, c'est Fan Funk le mix. C'est un réel plaisir de vous proposer tous ces bons tubes des années 80 et notamment du disco avec Narada Michael Wadden et son fameux Tonight I'm Alright. Ensuite, c'était Dana Hartman et son célébrissime Relight My Fire et Lip Sync avec Funky Town. Ne bougez pas, on se retrouve dans une poignée de secondes.
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2: Ok, ça nous parle pour un flux, alors.
3: Chantez-le, s'il vous plaît. Mika.

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0: Bonjour, bon réveil, 6h du matin sur Job et Musique.
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2: Bonjour à vous, merci de votre fidélité. Nous sommes aujourd'hui le lundi 11 mai. Le journal, c'est avec vous, Frédéric et Laurie. Bonjour.
3: Bonjour Frédéric, bonjour à tous.
4: Parmi les titres que vous allez développer, les Français rapatriés du MV Ondius sont hospitalisés à Paris avant de passer 42 jours à l'isolement. L'un d'eux présente des symptômes. Les autres titres, Laurie.
3: Donald Trump juge la réponse de l'Iran inacceptable et veut faire pression sur le président chinois Xi Jinping lors de sa visite d'État de mercredi à vendredi. Nouvelle hausse du baril de pétrole ce matin. Taxis et agriculteurs demandent plus d'aide du gouvernement. Et puis un mois pile avant le début de la Coupe du Monde de football. Les cafés et les bars se préparent à accueillir nombreux les supporters qui veulent suivre la compétition.
4: 5 Français ont été rapatriés depuis le MV Ondius. L'un d'eux présente des symptômes compatibles avec l'antavirus.
3: Et il faudra 24 heures pour savoir si ce patient a bien été contaminé par cet antavirus. Les 5 Français, en tout cas, sont hospitalisés 72 heures. En cas de test négatif, ils quitteront l'hôpital Bichat à Paris pour un isolement strict à leur domicile de 42 jours. Pour le docteur Philippe Amouyel, professeur de santé publique au CHU de Lille, ce rapatriement était indispensable.
5: Le laisser sur un bateau sans l'assistance médicale qui est nécessaire en cas de complication, c'est prendre un risque qui est trop important. Le deuxième point, en termes de contamination, ce virus a un taux de contamination qui est relativement faible. Il est difficile de se contaminer. Il faut être dans des rapports de proximité avec la personne qui est contaminée. Et ce que l'on sait, parce qu'on a l'expérience d'un foyer en Argentine en 2018 et en 2019, dans lequel, en isolant bien les patients, en leur faisant porter des masques, en étant dans des hôpitaux où ils n'avaient pas de contact et le personnel médical lui-même était protégé, on a réussi à faire effondrer totalement le taux de transmission.
3: Et la ministre de la Santé, Stéphanie Rist, a assuré hier aux 20h de France 2 que la France disposait de stocks nécessaires de masques et de tests. Une réunion autour de l'antavirus se tiendra aujourd'hui à Matignon.
4: Donald Trump juge totalement inacceptable la réponse de l'Iran à la proposition de paix américaine.
3: Et le président des États-Unis prévient que l'Iran ne rira plus très longtemps. Il affirme que les États-Unis n'ont besoin que de 2 semaines supplémentaires pour atteindre toutes leurs cibles en Iran. Donald Trump, qui par ailleurs veut faire pression sur son homologue chinois Xi Jinping au sujet de l'Iran, puisque Pékin est l'un des principaux alliés de Téhéran. La Chine, en tout cas, confirme la visite d'État de Donald Trump de mercredi à vendredi.
4: Conséquence des propos de Donald Trump, le prix du baril de pétrole est de nouveau en hausse.
3: Plus de 104$ le baril ces dernières heures et des prix à la pompe toujours aussi élevés. Les chauffeurs de taxi pourront bénéficier de l'aide rétroactive de 50€ pour les mois d'avril, mai et juin. Mais cette aide est jugée insuffisante par la profession qui souhaite aller encore plus loin et qui rencontrera mercredi le ministre des Transports. On écoute Dominique Buisson, secrétaire général de la Fédération nationale des artisans du taxi.
6: Nous demandons à avoir un tarif plancher des carburants à 1,80€ sur présentation de facture et par rapport au prix moyen, un remboursement directement au taxi. Nous demandons aussi un système assurantiel comme dans le transport aérien qui permettrait depuis 2008 de pallier à ces différentes crises. Et en dernier ressort, une mesure qui serait bénéfique pour l'ensemble des consommateurs français, c'est un gel immédiat de la taxe CEE qui aujourd'hui est de 16 centimes par litre de carburant.
3: Et les agriculteurs demandent aussi plus d'aide. À une opération de blocage est organisée aujourd'hui autour de Lyon. On y reviendra avec votre invité, Frédéric.
4: Oui, nous serons avec Bertrand Molinier de la coordination rurale du Rhône. Avec le retour des beaux jours et longs week-ends de mai, l'appel à la prudence des pompiers, trop de randonneurs partent mal équipés.
3: Et on les retrouve parfois en tongs dans des chemins escarpés, des balades qui finissent mal, des chutes et des blessures qui obligent les secours à intervenir dans des endroits compliqués. Exemple sur la Côte Bleue, près de Marseille, avec vous Lionel Maillet.
7: Dans ce décor de carte postale, la balade au bord de mer passe par un sentier sinueux au milieu des rochers à flanc de colline.
8: Il faut faire attention parce que c'est vrai que c'est assez escarpé. Moi, personnellement, je l'ai fait une fois ou deux, mais c'est assez compliqué comme chemin, vous voyez.
7: Victime de son succès, cette calanque de Méjean attire trop de visiteurs imprudents. Michel Illac, le maire d'Ansuez-la-Rodonne.
9: Il m'arrive d'ailleurs d'avoir des mots un peu forts, me mettre en colère. Et en plus, ils insistent. Mais non, mais vous inquiétez pas, nous, on est habitués. Non, vous n'êtes pas habitués, vous êtes mal équipés. Des fois, fois, ils n'ont pas d'eau aussi. Des chaussures, n'en parlons pas. Des fois, ils sont en tongs, carrément.
7: Corps des civières suspendus dans les airs, les pompiers du SMPM sont spécialement formés.
10: Généralement, c'est des glissades, c'est des chevilles. On intervient en hauteur hein, dans des situations où les sapeurs-pompiers ne peuvent pas intervenir. C'est pour ça qu'on est équipé du matériel, des casques, de quoi s'encorder, de quoi progresser dans un environnement qui génère un risque de chute et de blessures graves.
7: Avec 260 interventions par an, les chiffres sont stables mais ne baissent pas. Richard Mallier, le président du SDIS.
11: En fait, on compte sur vous pour faire passer des messages de prévention. Ne partez pas n'importe comment, habillez n'importe comment, ne partez pas tout seul, dites-le à votre entourage où vous allez, parce que des fois, on a les personnes qui ont disparu, on ne sait pas du tout où elles sont. Mais pour nous, c'est un énorme problème.
7: Dans cette commune de la Côte Bleue, des bornes de géolocalisation permettent aux randonneurs de ne pas se perdre.
4: Malgré le contexte international, la fête va pouvoir commencer dans un mois tout pile, le 11 juin. La planète aura les yeux rivés sur la Coupe du Monde de foot qui se déroulera en Amérique du Nord.
3: Et oui, dans un mois, aux États-Unis, au Mexique et au Canada, les Bleus tenteront d'y décrocher un troisième titre de champion du monde. Alors, à l'autre bout de la terre, ici en France, dans les bars, les rues, les magasins de sport, l'impatience et l'excitation commencent déjà à grimper, Quentin Barbaza.
12: Plus que quelques semaines avant le coup d'envoi de la compétition et dans les rues de Paris, les attentes autour de l'équipe de France sont déjà dans toutes les têtes.
13: Très très impatient, mais je pense qu'ils sont ultra favoris pour la Coupe du Monde.
14: Elle peut la gagner, on a fait un beau parcours ces deux dernières Coupes du Monde.
13: Je pense qu'on a un bon Olysée, Dembélé. Ouais, je pense que ça va être pas mal. Après, les heures de nuit sont un peu embêtantes, mais bon, faut s'adapter.
12: Pour les restaurateurs aussi, un mondial de foot est toujours très attendu. C'est le cas de Vincent.
15: C'est important parce que ça ramène énormément de monde, que l'ambiance est bonne et que c'est un événement particulier.
12: Dans le bar de Leïla, l'événement va surtout servir à gagner en visibilité.
16: On cherche que les gens connaissent l'établissement, qu'on l'associe aussi à des diffusions de matchs. En tout cas, on cherche déjà avant tout de créer un véritable engouement auprès de cet événement.
12: Dans les magasins de sport, les préparations du mondial ont aussi commencé. Jérémy nous dévoile le produit que tout le monde s'arrache.
17: Le vrai produit phare, ça va être le maillot de l'équipe de France officielle avec les deux étoiles et peut-être bientôt la troisième. On a anticipé déjà, donc on a plein de maillots qui arrivent. On a beaucoup de demandes, beaucoup d'appels de clients qui nous disent « Voyez, est-ce que je peux réserver un maillot ?» etc.
12: Et il vous reste encore 35 jours pour vous procurer le maillot des Bleus. Les hommes de Didier Deschamps joueront leur premier match face au Sénégal le 16 juin prochain.
3: Et avant la Coupe du Monde, il y a la Ligue 1. Il faut finir cette Ligue 1 avec l'avant-dernière journée. Hein, ce week-end, Marseille qui a dit au revoir à la Ligue des Champions, mais qui garde espoir d'aller en Ligue Europa après sa victoire 1-0 contre le Havre. Donc encore une chance de terminer cinquième. Et pour ça, il faudra battre Rennes lors de la dernière journée ce week-end. Rennes qui, de son côté, s'assure l'Europe en battant le Paris FC. Le LOSC a battu Monaco 1-0 et remonte sur le podium à la troisième place et espère donc une qualification directe en Ligue des Champions. Le PSG est quasiment assuré. C'est bon, de son 14e titre de champion de France après sa victoire 1-0 contre Brest. Paris qui affrontera son dauphin Lens mercredi en match en retard de la 29e journée de Ligue 1. Brest recevra Strasbourg également mercredi avant la toute dernière journée. Là, ce sera en multiplex tous les matchs en même temps dimanche à 21h.
4: Et puis, un petit mot de rugby également, Laurie.
3: Avec la fin de la 23e journée de Top 14, La Rochelle qui a infligé sa première défaite à domicile au Racing 92, 26 à 24. La Rochelle qui monte à la deuxième place du podium derrière le stade toulousain. Podium complété par Pau. Et tout en bas du classement, Montauban est officiellement relégué à l'issue de cette 23e journée.
2: Merci à vous Laurie, merci à vous Frédéric, on vous retrouve tout à l'heure à 7h pour un prochain journal. 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
2: Et nous revoilà après un week-end de 3 jours. Comment ça va en ce lundi matin mesdames, messieurs? Bien, hein, nous sommes déjà aujourd'hui lundi 11 mai. Nous fêtons d'ailleurs les Estelles, alors bonne fête à vous, hein, si vous vous prénommez Estelle. Jusqu'à 9h, on est là. On est ensemble pour votre morning tonic utile jusqu'à 9h avec le meilleur de la musique et puis des infos bien pratiques qu'on vous diffusera comme ça durant ces 3 heures. Je vous rappelle le numéro du WhatsApp audio de votre radio, on va y arriver, hein. C'est le 0690 71 10 015. Vous lâchez vos petits messages et puis on diffusera ça avant 9h, c'est promis. Ce que je vous propose aussi, c'est côté musique, pas bonne chose, hein. Il y aura du jouet doigt de filet, Farouko qui arrivera. Il y aura quoi d'autre, Laconia un peu plus tard. On se fera l'horoscope à 6h20 et l'effet mérite du jour à 6h14. Mais là, on démarre fort, hein, ce morning tonic utile. On reste dans la vibes, hein, love, émotion sur Job et Musique. Voici maintenant Kim avec Confidence. Allez, laissez parler vos sentiments sur Job et Musique.
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0: 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C'est Job et Musique. Dans un instant, à 6h20, ça sera la toute première édition de votre horoscope, savoir ce que vous réservent les astres. Mais dans l'immédiat, voici l'éphéméride du jour sur Job et Musique.
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2: Bonjour à tous, nous sommes le 11 mai, on embrasse toutes celles qui se prénomment Estelle pour leur fête. Elles sont des êtres obstinés, elles n'ont pas l'habitude de renoncer à ce qu'elles font et usent de tous les moyens pour arriver à leur fin. Optimistes, elles n'acceptent pas facilement l'échec, elles sont convaincues que tous les problèmes ont leur solution. Les Estelles sont de nature calme et ne s'emportent pas facilement, elles s'efforcent toujours de trouver un terrain d'entente en cas de dispute. Ça s'est passé un 11 mai en 1868, la liberté de la presse est instaurée. En France. 1960, lancement du paquebot France à Saint-Nazaire, inauguration par le général de Gaulle. 1976, en Chine, un séisme de magnitude de 7,1 dans le Sichuan et le Yunnan fait 10 000 morts. 1987, sortie en salle du film Le Grand Bleu de Luc Besson. 1995, la France signe la propagation illimitée du traité de non-prolifération nucléaire en vigueur depuis 1970. 2000, la population de l'Inde atteint officiellement 1 milliard de personnes. 2002, une première en France, Nelly Viennot devient la première femme arbitre lors d'une finale de Coupe de France de football. Pas mal de célébrités sont nées ce 11 mai. Le coureur cycliste allemand Marcel Kittel, maillot jaune du Tour de France 2013, lors de la première étape en Corse. Du côté des mannequins, Laetitia Casta et Estelle Lefébure, alias Estelle Hallyday. Le cinéma est également représenté avec l'actrice et réalisatrice Isabelle Mergault, qui est née le 11 mai 1958 à Aubervilliers, en Seine-Saint-Denis, et l'actrice Fanny Cottençon, originaire du Gabon. Un bon anniversaire également au chanteur et acteur Renaud. Et voici le dicton du jour, attention c'est très court, gare s'il gèle à la Sainte-Gisèle. Reste plus qu'à vous souhaiter une très bonne journée avec nous, à demain.
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0: Bonjour à vous, bon réveil, la Guada. C'est Jomé Musique numéro 1 sur l'emploi, l'insertion et la formation professionnelle. On se réveille tranquillement, allez, tranquille le chat, et au grand les sangliers et les pistaches. Il est quoi? Eh bien, il est déjà 6h20. Voici la toute première édition de votre horoscope sur Jomé Musique avec Jérôme. Bonjour Jérôme.
1: Bonjour à tous, l'horoscope de ce lundi, on débute avec les béliers. On vous fait beaucoup de compliments les béliers, vous pourriez presque prendre la grosse tête. Les taureaux, que le réveil est compliqué ce matin, vous auriez bien prolongé un peu plus le week-end. Gémeaux, vous avez de l'énergie à revendre, c'est tout ce qu'il vous faut pour passer une belle journée. Cancer, vos projets se concrétisent, vous voyez enfin le bout du tunnel, félicitations. Les lions, il y aura des opportunités aujourd'hui les lions, n'hésitez pas, il faut aller de l'avant. Vierge, vous savez trouver les bons arguments, tout le monde est convaincu par vos idées. Balance, vous restez calme, même sous la pression, les balances, c'est vers vous qu'on se tourne quand il faut prendre une décision importante. Scorpion, vous êtes au-dessus du lot, les scorpions, tout vous paraît facile, vous surmontez les défis avec le sourire. Sagittaire, vous traînez les pieds en ce début de semaine, saisissez-vous, changez-vous les idées, réagissez. Les Capricornes, le week-end vous a regonflé à bloc. Vous êtes paré à affronter cette nouvelle semaine. Verseau, vos collègues n'apprécient pas votre ton autoritaire. Les Verseaux, soyez plus à l'écoute. Et enfin les Poissons, vous avez le moral. Les Poissons, votre entourage y est pour beaucoup. Avec tout ça, belle journée, bon lundi.
0: Merci Jérôme, c'était la première édition de votre horoscope. Jérôme, vous revenez tout à l'heure à 7h20 pour une prochaine édition de votre horoscope. La musique qui arrive dans un instant, extrait s'il vous plaît.
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0: Merci de nous écouter sur toute la Guada. C'est Job et Musique 90, 9.4 FM en ce lundi 11 mai. Je vous l'ai dit, nous fêtons les Estelle. Bonne fête à vous. Si vous vous prénommez Estelle à la sens, c'était Joël Bedfilet avec son 4 à camper. La suite de votre morning tonique utile durant cette prochaine demi-heure. Sachez que tout à l'heure à 6h40, ça sera vos premières offres d'emploi. À 6h50, le mais pourquoi, les questions, vous savez que l'on se pose sans oser les demander. On parlera d'une expression, tiens, lorsqu'on éternue, à tes souhaits. D'où vient cette expression? On en parle dans un moment. Et puis on terminera cette heure avec l'appel trop con de Martin, le canular téléphonique. Grosse nouveauté qui arrive dans un instant. Terly Job qui arrive, il y aura du Fola et Laconie. Mais là, voici le flash d'informations sportives et vos pronostics hippiques sur Job et Musique. Un très bon début de semaine, un très bon lundi.
1: Bonjour, Football Ligue 1. En clôture de la 33e journée hier soir, le PSG recevait au Parc des Princes Brest. Et ce sont les Parisiens qui se sont imposés sur la plus petite démarche grâce à une réalisation de Doué en fin de rencontre. À la 82e minute, le club de la capitale réalise un pas quasiment décisif vers le titre. Il est premier à 6 points devant Lens, deuxième alors qu'il reste 6 points à prendre. La formation de Luis Enrique affiche par ailleurs une différence de but largement favorable à 4 jours du Lens PSG prévu mercredi soir. Son succès depuis 7 matchs, Brest de son côté reste 12e. L'OL Lyon a surclassé hier le Paris Saint-Germain et a remporté la Coupe de France de football féminin pour la 11e fois. Les Fenottes se sont imposées 4-1 au stade du Hainaut de Valenciennes. Les Parisiennes n'ont plus battu leur rivale lyonnaise depuis décembre 2022. Foot toujours, dans un communiqué, la FFF a condamné l'agression le vendredi 8 mai du jeune Matteo, 9 ans, roué de coups lors d'un tournoi dans les Hauts-de-France. La fédération engagera les actions adaptées pour sanctionner ses comportements, fait-elle savoir. Les faits se sont déroulés à Vendamme-Vieille, dans le Pas-de-Calais. Cyclisme hier, Paul Magny a remporté sa deuxième étape du Tour d'Italie en 3 jours. À Sofia en Bulgarie, le Français de 22 ans s'est imposé au sprint de justesse devant l'Italien Jonathan Milan et le Néerlandais Dylan Groenewegen. Handball en déplacement à Celesta, le PSG s'est aisément imposé hier en clôture de la 27e journée de Star League, 23 à 34. Leader invaincu, le club de la capitale compte 2 points d'avance sur Nantes en tête du classement. MotoGP, Rory Martin a remporté le Grand Prix de France hier devant Marco Bezzecchi et Ai Ogura, tandis que Fabien Quartararo a terminé 6e et Joan Zarco 11e. En s'imposant au Mans, l'Espagnol a renoué avec la victoire depuis l'Indonésie en 2024. Tennis en pitié avec Elisabetta Cocchiaretto. Hier, Iga Swiatek a rallié les 8e de finale du Masters 1000 de Rome où elle affrontera Naomi Osaka. Elena Rybakina sera également présente. Chez les hommes, vainqueur d'Alexander Blocks, Alexander Zverev s'est qualifié. Lui aussi s'en tremblait pour les 8e. Un peu plus tôt, c'est Casper Ruud qui en avait fait de même. C'est la fin de ce Flash Sport. Une très bonne journée à notre écoute.
2: Et ce samedi 9 mai, le tiercé quarté Quintet Plus aura lieu à 15h15 sur l'hippodrome de Caen. Une épreuve de trot attelé, 2450 mètres à parcourir pour les 15 partants du prix des Ducs de Normandie. Les 5 chevaux à noter pour la base, le 7 Ino du Lupin, le 15 Idaho de Tillard, le 12 In Excess Bleu, le 13 Hokkaido Jill, le 2 Kabayashi. On complète cette combinaison avec le 5 Jabal Pur, le 3 Y de Ceylan, le 11 Cocktail du Dain. Notez le 7, le 15 le 12, le 13, le 2, le 5, le 3 et le 11. Le jeu simple avec le 7 gagnant, le 15 et le 12 en placé. 7, 15, 12, 13, 2, 5, 3 et 11. Bonne chance et à demain.
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0: Bonjour à vous, bon réveil la Guada. Il est déjà 6h passées de 40 minutes, l'heure à laquelle on va retrouver dans un petit instant vos offres d'emploi. Le temps pour vous d'aller chercher un papier, un stylo pour tout noter. Ils ont pas compris nos bidins, ils ont que non, standard la seconde lettre 0590 68 13 13, le 68 13 13. Voici tout de suite vos offres d'emploi sur Job et Musique.
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0: Assistante dentaire du côté de Grandbourg, l'offre numéro 207 GRWQ. Votre mission, en charge de l'accueil des patients au cabinet, de la gestion des plannings des rendez-vous, la gestion du stock et la stérilisation du matériel. Les débutants sont acceptés pour ce poste. On vous demande d'être titulaire du bac ou équivalent. Pour plus d'informations, contactez votre conseiller France Travail, l'offre numéro 207 GRWQ. 207 GRWQ. Employé polyvalent, polyvalente en boulangerie, pâtisserie du côté de vieux habitants. L'offre numéro 206 WHSB. Votre mission sera de disposer des produits dans la vitrine, d'accueillir, de conseiller la clientèle, de prendre les commandes et procéder à l'encaissement et enfin, entretenir votre espace de vente. Les débutants sont acceptés pour ce poste. Pour plus d'informations, contactez votre conseiller France Travail. L'offre numéro à noter, 206 WHSB, 206 WHSB. Collaborateur comptable junior du côté de Basse-Terre, l'offre numéro 220 02 08. Votre mission, l'établissement des déclarations fiscales périodiques telles que la TVA, les acomptes, le suivi des reportings, la révision des comptes, l'établissement de la liasse fiscale et l'optimisation des procédures internes. Votre profil, on vous demande d'être titulaire d'un BTS comptabilité et 2 ans d'expérience dans un cabinet comptable. Pour plus d'informations, contactez votre conseiller France Travail. L'offre numéro 220 02 08 220 02 08. 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

0: plus en plus nombreux à nous écouter, de plus en plus nombreux à nous suivre. Merci de votre fidélité. C'est vrai que ça nous fait chaud au cœur, hein, les amis. Allez, dans un court instant, on se fera le flash de l'information nationale. Ça sera le flash de 7h. Mais dans l'immédiat, voici les questions que l'on se pose sans oser les demander. C'est le mais pourquoi ce début de semaine. C'est le mais pourquoi de ce lundi matin sur Joby Music.
1: Mais pourquoi ? Les questions que l'on se pose sans oser le demander. Pourquoi dit-on à tes souhaits à quelqu'un qui éternue ? Autrefois, le fait d'éternuer était interprété comme un bon ou un mauvais signe en fonction des circonstances, selon la position de la lune, selon qu'il faisait jour ou nuit, etc. Lorsque l'on éternuait et que les signes étaient négatifs, les peuples de l'Antiquité disaient que Jupiter te conserve, expression qui est devenue que Dieu te bénisse chez les chrétiens. L'éternuement était souvent associé à la maladie et au mauvais sort. Certaines personnes croyaient que l'âme pouvait quitter le corps pendant l'éternuement. D'autres disaient que l'éternuement était provoqué par l'expulsion d'un démon hors du corps, ou encore que le diable pouvait entrer par la bouche. Pour se protéger, les gens mettaient la main devant la bouche quand ils bâillaient et cette coutume est restée. Parfois, l'éternuement était aussi vu comme un signe de chance. Ainsi, les Grecs pensaient que le fait d'éternuer révélait la présence d'un esprit divin auquel on pouvait adresser des vœux. L'expression « à tes souhaits » a donc plusieurs origines possibles. Prodiguer des souhaits de bonne santé, protéger la personne du mauvais sort, ou encore féliciter la personne chanceuse qui éternue.

0: Merci d'être là, merci de nous avoir choisis pour démarrer votre journée de lundi. Lundi 11 mai, où nous fêtons les Estelle. Bonne fête à vous si vous prénommez Estelle. Et puis, bon anniversaire aussi à ceux et celles qui sont nés un 11 mai.
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0: Je vous ai préparé une petite pépite dans un instant. Ah oui, gros souvenir à David Amour qui va débarquer au bout du monde. Et puis l'appel trop con de Martin dans un court instant. Le temps pour moi de vous annoncer une journée à noter dans vos agendas si vous êtes du côté de Petit Canal, le marché agricole et artisanal et culturel. Du côté de Petit Canal, ça se passera le vendredi 29 mai prochain de 14h à 20h. Au parking du stade. Sachez qu'il y aura plus de 50 exposants qui seront présents, bien présents. Hein. Allez-y, allez rencontrer ces artisans agro-transformateurs, des agriculteurs, des pêcheurs et sans oublier des gourmandises locales. Notez cette date, je vous l'ai dit, mais mesdames, messieurs, le vendredi 29 mai, du côté de Petit Canal, entre 14h et 20h. C'est l'heure maintenant de retrouver le canular téléphonique de Martin. Voici tout de suite la appel trop con de Martin sur Job et Musique.
2: Allô.
3: Bonjour madame, c'est bien le bar?
2: Hein? Le bar? Quel bar?
3: Ben le bar où on boit des coups.
2: Ben là vous êtes au PMU.
3: Ah ben, on est bien parti, donc c'est le bar PMU, c'est bien ça?
2: Ben oui.
3: Ben voilà, monsieur Martin à l'appareil, le garage Martin.
2: Le garage Martin.
3: Ouais, je fais une promo en ce moment pour mes clients.
2: Oui.
3: Pour un plein d'essence acheté chez moi, ils ont une boisson offerte chez vous.
2: Ah ben c'est bien ça.
3: Ah ben on est d'accord, je me suis dit comme ça, on relance la consommation d'essence et la consommation d'alcool en même temps.
2: Oui, ouais, ouais.
3: Donc moi je vais vous déposer un coupon pour que vous voyez à quoi ça ressemble les boissons gratuites.
2: Ouais,
3: quoi?
2: Vous pensez en boire un coup, on verra.
3: Oh, bah boire un coup, j'ai l'impression qu'on pourrait même en boire deux, non?
2: Ah oui?
3: Oui, oh, c'est même possible qu'il y en ait qui ait pris un petit peu d'avance sur l'apéro, j'ai l'impression.
2: Ah bah oui.
3: Oui, non, mais on se comprend. En tout cas, merci beaucoup pour toutes les boissons gratuites.
2: Hein?
3: Non, je disais, c'est très gentil d'offrir vos boissons à mes clients.
2: Ah, c'est moi qui offre?
3: Bah oui, ils me payent déjà un plein d'essence, ils vont pas en plus vous payer leur verre chez vous.
2: Ouais, ça c'est autre chose, ça. Eh ben, comment,
3: Ouais,
2: Bah non.
3: Non, mais vous leur filez une bière, vous compliquez pas.
2: C'est moi qui avance des sous.
3: Oh non, non, pas d'argent entre nous, vous vous filez juste des bières.
2: On n'est pas sur la même longueur d'onde.
3: Ah bah au contraire, je sens qu'on est complètement sur la même longueur d'onde.
2: Venez me voir, on verra, comme ça, carte sur table.
3: Oula non, alors moi je ne prends pas la carte malheureusement.
2: Non, carte sur table.
3: Ah non, non, déjà l'échec, j'ai arrêté.
4: Bonjour.
3: Bonjour monsieur, comme j'expliquais, vous, tout ce que vous avez à faire, c'est offrir des bières. Hein.
4: Oui, mais vous n'allez pas venir me les payer, les bières.
3: Pas besoin, puisque en plus, la combine est réciproque.
4: Réciproque dans quel sens?
3: C'est-à-dire que vous, vous offrez, mettons, un demi-litre de bière pour les clients qui m'achètent 50 litres d'essence.
4: Ouais.
3: Mais en échange, quand vous avez un client qui boit 50 litres de bière chez vous, moi, je lui offre un demi-litre d'essence.
4: Il n'y a pas de client qui boit 50 litres de bière en une journée. Hein.
3: Sérieux?
4: Ah bah non. Hein.
3: Oh bah vous connaissez pas mon beau-frère.
4: Ah bah 50 litres de bière, c'est 3 fûts de fûts. Hein.
3: Oui, bah c'est ça, quand un client vous boit 2 ou 3 fûts de bière.
4: Bah 50 litres de bière, vous imaginez?
3: Bah c'est pour être équitable. 50 litres d'essence, 50 litres de bière.
4: Non, ça ne m'intéresse pas.
3: Bon allez, je veux bien vous baisser à 40 litres de bière, là vous êtes carrément gagnant.
4: Non, non, 40 litres, vous allez faire la conversion des litres en centilitres.
3: Ouh, attendez, je prends ma calculette.
4: 40 litres, ça fait 400 centilitres. 400 centilitres.
3: Bah 400 centilitres. Ça fait donc 4 litres.
4: Ouais.
3: Voilà, donc 40 litres égale 4 litres.
4: Bah non.
3: Ah bah c'est mathématiste. Donc vu qu'un demi de bière c'est 50 centilitres.
4: Un demi c'est 25 centilitres.
3: Oh bah non, là vous inventez.
4: Non, oui, bon allez, j'invente.
3: Bah oui, 25 c'est un demi de demi.
5: Bonjour.
3: Ah, bonjour madame.
5: Qu'est-ce que se passe à la radio là?
3: Oh bah très bonne question, attendez, je vérifie, j'allume le poste.
6: Qu'est-ce que se passe à la radio là?
3: Ah bah oui, dis donc, c'est incroyable, je vous entends.
5: Écoutez, je suis un fan de vous, je vous écoute souvent donc.
3: Donc déjà vous pouvez rassurer vos collègues.
5: Et franchement, ça fait plaisir que
3: ça... Ah bon? Pourtant, ça s'entend pas du tout.
5: Bon, super. Écoutez, vous pouvez venir quand vous voulez. Vous êtes la bienvenue, en tout cas.
3: Ah oui, mais attention, si je viens, je ramène tout Martinville.
5: Il y a pas de souci, monsieur Martin. Il y a pas de problème.
3: Il y a ma femme, il y a mon beau-frère, il y a le petit Martin.
5: Il y a pas de souci, on vous en traverse, si vous voulez.
3: Ah, dans ce cas, vous pouvez rajouter direct toute l'équipe du Morning du Rire. Et à la vôtre.
5: À la vôtre, monsieur.
3: Bon, bah, je vais vous laisser respirer. Bonne journée.
5: Au revoir.
3: Ah bah, au revoir, madame.
5: Au revoir.
0: C'était le canular téléphonique de Martin, l'appel trop con de Martin sur Job et Musique.
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0: Et vous continuez à laisser vos messages sur le WhatsApp audio de votre radio 0690 71 10 04. 0690 71 10 04. Allez, bientôt 7h, le journal de 7h qui arrive dans un instant, dans à peu près même 3-4 minutes exactement. Mais pour terminer 7h, allez, qu'est-ce que je vous propose? Ah ben oui, un voyage amoureux, on y va? Être prêt, allez au bout du monde pour la personne qu'on aime. C'est beau tout cela. Ah, que c'est beau l'amour. Voici David Amour au bout du monde. C'est sur Job et Musique.

0: Merci de nous écouter sur les 99.4. Il est 7h. Bonjour.
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0: Merci d'être là, merci de nous écouter. Job et musique, la radio qui mixe emploi, talent et le meilleur de la musique. Voici la deuxième édition de votre journal. Journal présenté par Laurie et Frédéric. Bonjour.
2: Bonjour Frédéric, bonjour à tous.
3: Parmi les titres que vous allez développer, les Français rapatriés du MV Ondius sont hospitalisés à Paris avant de passer 42 jours à l'isolement. L'un d'eux présente des symptômes. Les autres titres, Laurie.
2: Donald Trump juge la réponse de l'Iran inacceptable et veut faire pression sur le président chinois Xi Jinping lors de sa visite d'État de mercredi à vendredi. Nouvelle hausse du baril de pétrole ce matin. Taxis et agriculteurs demandent plus d'aide du gouvernement. Et puis un mois pile avant le début de la Coupe du Monde de football, les cafés et les bars se préparent à accueillir nombreux les supporters qui veulent suivre la compétition.
3: 5 Français ont été rapatriés depuis le MV Ondius. L'un d'eux présente des symptômes compatibles avec l'antivirus.
2: Et il faudra 24 heures pour savoir si ce patient a bien été contaminé par cet antivirus. Les 5 Français, en tout cas, sont hospitalisés 72 heures. En cas de test négatif, ils quitteront l'hôpital Bichat à Paris pour un isolement strict à leur domicile de 42 jours. Pour le docteur Philippe Amouyel, professeur de santé publique au CHU de Lille, ce rapatriement était indispensable.
4: Laisser sur un bateau sans l'assistance médicale qui est nécessaire en cas de complication, c'est prendre un risque qui est trop important. Le deuxième point, en termes de contamination, ce virus a un taux de contamination qui est relativement faible. Il est difficile de se contaminer, il faut être dans des rapports de proximité avec la personne qui est contaminée. Et ce que l'on sait, parce qu'on a l'expérience d'un foyer en Argentine en 2018 et en 2019, dans lequel, en isolant bien les patients, en leur faisant porter des masques, en étant dans des hôpitaux où ils n'avaient pas de contact et le personnel médical lui était protégé, on a réussi à faire effondrer totalement le taux de transmission.
2: Et la ministre de la Santé, Stéphanie Rist, a assuré hier aux 20h de France 2 que la France disposait de stocks nécessaires de masques et de tests. Une réunion autour de l'antivirus se tiendra aujourd'hui à Matignon.
3: Donald Trump juge totalement inacceptable la réponse de l'Iran à la proposition de paix américaine.
2: Et le président des États-Unis prévient que l'Iran ne rira plus très longtemps. Il affirme que les États-Unis n'ont besoin que de 2 semaines supplémentaires pour atteindre toutes leurs cibles en Iran. Donald Trump, qui par ailleurs veut faire pression sur son homologue chinois Xi Jinping au sujet de l'Iran, puisque Pékin est l'un des principaux alliés de Téhéran. La Chine, en tout cas, confirme la visite d'État de Donald Trump de mercredi à vendredi.
3: Conséquence des propos de Donald Trump, le prix du baril de pétrole est de nouveau en hausse.
2: Plus de 104 dollars le baril ces dernières heures et des prix à la pompe toujours aussi élevés. Les chauffeurs de taxi pourront bénéficier de l'aide rétroactive de 50 euros pour les mois d'avril, mai et juin. Mais cette aide est jugée insuffisante par la profession qui souhaite aller encore plus loin et qui rencontrera mercredi le ministre des Transports. On écoute Dominique Buisson, secrétaire général de la Fédération nationale des artisans du taxi.
5: Nous demandons à avoir un tarif plancher des carburants à 1,80€ sur présentation de facture et par rapport au prix moyen, un remboursement directement au taxi. Nous demandons aussi un système assurantiel comme dans le transport aérien qui permettrait depuis 2008 de pallier à ces différentes crises. Et en dernier ressort, une mesure qui serait bénéfique pour l'ensemble des consommateurs français, c'est un gel immédiat de la taxe CEE qui aujourd'hui est de 16 centimes par litre de carburant.
2: Et les agriculteurs demandent aussi plus d'aide. À une opération de blocage est organisée aujourd'hui autour de Lyon. On y reviendra avec votre invité, Frédéric.
3: Oui, nous sommes avec Bertrand Molinier de la coordination rurale du Rhône. Avec le retour des beaux jours et longs week-ends de mai, l'appel à la prudence des pompiers, trop de randonneurs partent mal équipés.
2: Et on les retrouve parfois en tongs dans des chemins escarpés, des balades qui finissent mal, des chutes et des blessures qui obligent les secours à intervenir dans des endroits compliqués. Exemple sur la Côte Bleue, près de Marseille, avec vous Lionel Maillet.
6: Dans ce décor de carte postale, la balade au bord de mer passe par un sentier sinueux au milieu des rochers à flanc de colline.
7: Il faut faire attention parce que c'est vrai que c'est assez escarpé. Moi, personnellement, je l'ai fait une fois ou deux, mais c'est assez compliqué comme chemin, vous voyez.
6: Victime de son succès, cette calanque de Méjean attire trop de visiteurs imprudents. Michel Illac, le maire d'Ensuez, la redonne.
8: Il m'arrive d'ailleurs d'avoir des mots un peu forts, me mettre en colère. Et en plus, ils insistent. Mais non, mais vous inquiétez pas, nous, on est habitués. Non, vous n'êtes pas habitués, vous êtes mal équipés. Des fois, ils n'ont pas d'eau aussi. Des chaussures, n'en parlons pas. Des fois, ils sont en tongs, carrément.
6: Corps des civières suspendues dans les airs, les pompiers du SMPM sont spécialement formés.
9: Généralement, c'est des glissades, c'est des chevilles. On intervient en hauteur dans des situations où les sapeurs-pompiers ne peuvent pas intervenir. C'est pour ça qu'on est équipé du matériel, des casques, de quoi s'encorder, de quoi progresser dans un environnement qui génère un risque de chute et de blessures graves.
6: Avec 260 interventions par an, les chiffres sont stables mais ne baissent pas. Richard Mallier, le président du SDIS.
10: En fait, on compte sur vous pour faire passer des messages de prévention. Ne partez pas n'importe comment, habillez n'importe comment, ne partez pas tout seul, dites-le à votre entourage où vous allez, parce que des fois, on a les personnes qui ont disparu, on ne sait pas du tout où elles sont. Mais pour nous, c'est un énorme problème.
6: Dans cette commune de la Côte Bleue, des bornes de géolocalisation permettent aux randonneurs de ne pas se perdre.
3: Malgré le contexte international, la fête va pouvoir commencer dans un mois tout pile, le 11 juin. La planète aura les yeux rivés sur la Coupe du Monde de foot qui se déroulera en Amérique du Nord.
2: Et oui, dans un mois, aux États-Unis, au Mexique et au Canada, les Bleus tenteront d'y décrocher un troisième titre de champion du monde. Alors, à l'autre bout de la terre, ici en France, dans les bars, les rues, les magasins de sport, l'impatience et l'excitation commencent déjà à grimper, Quentin Barbaza.
11: Plus que quelques semaines avant le coup d'envoi de la compétition, et dans les rues de Paris, les attentes autour de l'équipe de France sont déjà dans toutes les têtes.
12: Très très impatient, mais je pense qu'ils sont ultra favoris pour la Coupe du Monde.
13: Elle peut la gagner, on a fait un beau parcours ces deux dernières Coupes du Monde.
12: Je pense qu'on a un bon Olysée, Dembélé.
13: Ouais, je pense que ça va être pas mal. Après, les heures de nuit sont un peu embêtantes, mais bon, faut s'adapter. Hein.
11: Pour les restaurateurs aussi, un mondial de foot est toujours très attendu. C'est le cas de Vincent.
14: C'est important parce que ça ramène énormément de monde, que l'ambiance est bonne et que c'est un événement particulier.
11: Dans le bar de Leïla, l'événement va surtout servir à gagner en visibilité.
15: On cherche que les gens connaissent l'établissement, qu'on l'associe aussi à des diffusions de matchs. En tout cas, on cherche déjà avant tout de créer un véritable engouement auprès de cet événement.
11: Dans les magasins de sport, les préparations du mondial ont aussi commencé. Jérémy nous dévoile le produit que tout le monde s'arrache.
16: Le vrai produit phare, ça va être le maillot de l'équipe de France officielle avec les deux étoiles et peut-être bientôt la troisième. On a anticipé déjà, donc on a plein de maillots qui arrivent. On a beaucoup de demandes, beaucoup d'appels de clients qui nous disent « Voyez, est-ce que je peux réserver un maillot, etc. »
11: Et il vous reste encore 35 jours pour vous procurer le maillot des Bleus. Les hommes de Didier Deschamps joueront leur premier match face au Sénégal le 16 juin prochain.
2: Et avant la Coupe du Monde, il y a la Ligue 1. Il faut finir cette Ligue 1 avec l'avant-dernière journée. Hein, ce week-end, Marseille qui a dit au revoir à la Ligue des Champions, mais qui garde espoir d'aller en Ligue Europa après sa victoire 1-0 contre le Havre. Donc encore une chance de terminer cinquième. Et pour ça, il faudra battre Rennes lors de la dernière journée ce week-end. Rennes qui, de son côté, s'assure l'Europe en battant le Paris FC. Le LOSC a battu Monaco 1-0 et remonte sur le podium à la troisième place et espère donc une qualification directe en Ligue des Champions. Le PSG est quasiment assuré, hein. C'est bon, de son 14e titre de champion de France après sa victoire 1-0 contre Brest. Paris qui affrontera son dauphin Lens mercredi en match en retard de la 29e journée de Ligue 1. Brest recevra Strasbourg également mercredi avant la toute dernière journée. Là, ce sera en multiplex tous les matchs en même temps dimanche à 21h.
3: Et puis, un petit mot de rugby, oui, également, Laurie.
2: Avec la fin de la 23e journée de Top 14, La Rochelle qui a infligé sa première défaite à domicile au Racing 92, 26-24. La Rochelle qui monte à la deuxième place du podium derrière le stade toulousain. Podium complété par Pau. Et tout en bas du classement, Montauban est officiellement relégué à l'issue de cette 23e journée.
0: Merci Laurie, merci Frédéric. C'était le journal de 7h. 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
0: Et on va vous souhaiter la bienvenue chez nous, mesdames, messieurs. Mais oui, Job et Musique, le carrefour des talents et des opportunités en Guada. Comment ça va en ce lundi matin, mesdames, messieurs, hein? Un petit week-end qui a fait du bien. Un autre qui se profile. Ah, le mois de mai, sacré mois de mai, hein, ça belle même. Nous sommes aujourd'hui le lundi 11 mai. Nous fêtons les Estelles encore une fois. Bonne fête à vous si vous prénommez Estelle. Moi, c'est Jean-Marie. Jusqu'à 9h, on est là. On est bien ensemble pour votre morning tonic utile. La chronique conso qui arrivera dans un instant vous dira tout comment obtenir son extrait de casier judiciaire. Et puis Jérôme, tu reviendras tout à l'heure à 7h20 pour la deuxième et dernière édition de votre horoscope. Davido et O'Malley qui arrivent dans un instant. Il y aura du Naika avec 6:45. Mais là, eh bien oui, voici une voix douce, une voix expressive avec un titre qui mélange zouk moderne, afro love et sonorité urbaine. Et oui, un titre qui a particulièrement circulé sur TikTok et l'ensemble des playlists à carton de poêle. Voici tout de suite Palemaka sur

0: des infos, des conseils qu'on vous donne. C'est la chronique conso qui arrive. Elle revient dans un instant, cette musique. Et juste après, on se fera l'horoscope de ce lundi.
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2: Pour obtenir mon extrait de casier judiciaire, j'imagine qu'il faut aller à la sous-préfecture. Ou au commissariat, mais enfin, je pense, non, sous-préfecture.
3: Bah, je sais pas, moi je vais à la mairie. Je vais à la mairie pour l'obtenir, non ?
4: Aujourd'hui, Consomac vous explique comment obtenir en un clic votre extrait de casier judiciaire. Depuis peu, il est possible de se procurer ce dernier très simplement via Internet.

0: prendra quelques minutes. Avant de commencer, assurez-vous bien d'avoir une adresse mail qui vous sera nécessaire pour confirmer votre demande et recevoir votre code de référence qu'il faudra bien conserver.
1: Une fois votre demande faite, vous pouvez recevoir votre extrait soit par courriel, soit par voie postale. Par courriel, la réception est quasi immédiate. Dès que votre demande est traitée, un lien vous est alors adressé par mail. Par courrier, la réponse met en général 2 semaines, tout au plus.
0: Quoi qu'il en soit, cette démarche est totalement gratuite. À ce titre, faites attention à bien vous connecter sur le site officiel, car des sites privés vous proposent de demander le document à votre place contre rémunération.

0: On est là comme tous les matins entre 6h et 9h pour votre réveil tonique et utile. C'est Job et Musique 99.4 sur toute la Guada. Il est déjà 7h20, la deuxième édition de votre horoscope avec Jérôme. Bonjour Jérôme.
1: Bonjour à tous, l'horoscope de ce lundi. On débute avec les béliers. On vous fait beaucoup de compliments les béliers. Vous pourriez presque prendre la grosse tête. Les taureaux, que le réveil est compliqué ce matin. Vous auriez bien prolongé un peu plus le week-end. Gémeaux, vous avez de l'énergie à revendre. C'est tout ce qu'il vous faut pour passer une belle journée. Cancer, vos projets se concrétisent. Vous voyez enfin le bout du tunnel. Félicitations. Les lions, il y aura des opportunités. Aujourd'hui, les lions, n'hésitez pas, il faut aller de l'avant. Vierge, vous savez trouver les bons arguments. Tout le monde est convaincu par vos idées. Balance, vous restez calme, même sous la pression. Les balances, c'est vers vous qu'on se tourne quand il faut prendre une décision importante. Scorpion, vous êtes au-dessus du lot. Les scorpions, tout vous paraît facile. Vous surmontez les défis avec le sourire. Sagittaire, vous traînez les pieds en ce début de semaine. Ressaisissez-vous, changez-vous les idées, réagissez. Les capricornes, le week-end vous a regonflé à bloc. Vous êtes paré à affronter cette nouvelle semaine. Verseau, vos collègues n'apprécient pas votre ton autoritaire. Les Verseaux, soyez plus à l'écoute. Et enfin les poissons, vous avez le moral. Les poissons, votre entourage y est pour beaucoup. Avec tout ça, belle journée, bon lundi.
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0: Job et musique, la radio qui redonne des couleurs à la bande FM en Guada. Un titre qui jouait sur le thème de l'attirance irrésistible avec des petites tentations amoureuses. Et ça, ça fait du bien. C'était Équipe avec Péché Mignon.
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0: Et de Péché Mignon, nous irons tout à l'heure au paradis. Allez, avec The Ship au paradise. Mais à cette heure-ci, mesdames, messieurs, il est grand temps de s'informer de... Voici le flash d'information régionale. On va y arriver. Le sport, les pronostics hippiques, tout ça, c'est sur votre radio. Je vous souhaite une belle journée. Un très bon début de semaine, un très bon lundi. C'est Jean-Marie, votre morning tonic utile, jusqu'à 9h.
2: Il est 7h30, vous venez d'arriver. Merci d'être là. Merci de nous être fidèles.
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2: La chronique santé arrive dans un instant. Les offres d'emploi aux alentours des 6h40, mais ça se charge déjà. Et oui, mais dans l'immédiat, avant de retrouver tous vos hits du moment, on fait un point sur l'actualité régionale, savoir ce qui se passe dans votre région. Voici le flash d'information régionale et vos beaux pronostics qui piquent sur Job et Musique. Encore une fois, je vous souhaite un très très bon début de semaine, un excellent lundi.
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3: Bonjour, vos infos locales pour ce lundi 11 mai. Le président du conseil départemental Guy Losbar a annoncé la tenue d'un congrès exceptionnel consacré à l'eau au mois de juin. Dans un courrier adressé à la population, il dresse un constat sévère de la situation actuelle et estime qu'elle est indigne de notre territoire et ne peut plus durer. Dans sa lettre ouverte, le président du conseil départemental avance également plusieurs pistes concrètes afin d'améliorer la situation du réseau d'eau potable et soutenir le SMGAG. Le département se dit prêt à investir massivement dans la remise en état des infrastructures à hauteur de 150 millions d'euros. L'objectif affiché est notamment de lutter contre les nombreuses fuites qui affectent les canalisations. Mais le président du département prévient également que cet effort financier ne pourra pas reposer sur une seule collectivité. Parmi les autres mesures évoquées figure également une proposition concernant les effectifs du SMGAG. Guy Losbar propose qu'environ 80 agents soient répartis entre différentes collectivités afin d'alléger la masse salariale. La journée d'hier dimanche était dédiée à la commémoration du souvenir de l'esclavage et de ses abolitions. Elle intervenait 25 ans après l'adoption de la loi Taubira. Le Premier ministre Sébastien Lecornu a présidé une cérémonie nationale dans l'enceinte du Sénat après un dépôt de gerbes dans les jardins du Luxembourg près du monument mémoriel. Le navire de croisière Caribbean Princess a été placé sous surveillance sanitaire après la détection de 115 cas de norovirus parmi les passagers et l'équipage. Cette infection particulièrement contagieuse provoque principalement des troubles digestifs. Les symptômes les plus fréquents étant les vomissements et la diarrhée. Cette épidémie, la seconde pour la compagnie cette année, survient dans un contexte de recrudescence record des infections gastro-intestinales dans le secteur des croisières. Le navire compte au total 3116 vacanciers et 1131 membres du personnel. L'ensemble du navire a été désinfecté. Les protocoles d'hygiène ont été renforcés. Enfin, les personnes malades ont été isolées. Axel Taillandier a remporté hier la 23e édition du Grand Prix cycliste du Conseil départemental. De son côté, Jérémy Delumeau s'est offert la 5e et dernière étape après s'être imposé au sprint. C'est la fin de ce flash. Une très bonne journée à notre écoute.
2: C'était votre flash d'information régionale. Job & Musique, il est 7h passé de 32 minutes. On passe au sport. 7h34 sur Job & Musique. Voici vos pronostics hippiques.
4: Et ce samedi 9 mai, le tiercé quartet Quintet Plus aura lieu à 15h15 sur l'hippodrome de Caen. Une épreuve de trot attelé, 2450 mètres à parcourir pour les 15 partants du prix des Ducs de Normandie. Les 5 chevaux à noter pour la base, le 7 Ino du Lupin, le 15 Idaho de Tillard, le 12 In Excess Bleu, le 13 Hokkaido Jill, le 2 Kabayashi. On complète cette combinaison avec le 5 Jabal Pur, le 3 Y de Ceylan, le 11 Cocktail du Dain. Notez le 7, le 15, le 12, le 13, le 2, le 5, le 3 et le 11. Le jeu simple avec le 7 gagnant, le 15 et le 12 en placé. 7, 15, 12, 13, 2, 5, 3 et 11. Bonne chance et à demain.
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0: Avicii avec son Paradise sur Job et Musique. Vous ne bougez pas, elle revient dans un instant. La meilleure musique que je vous ai préparée, il y aura du Vibes, il y aura du Farouko. Mais là, nous allons parler santé. On va parler de sophrologie sur Job et Musique.
1: Place à la santé.
2: Bonjour, la sophrologie est une méthode thérapeutique qui s'inspire à la fois de méthodes occidentales et orientales et qui consiste à harmoniser le corps et l'esprit dans une même pratique. Elisabeth Bonnol est sophrologue, elle nous explique quel est le but de cette thérapeutique.
3: La sophrologie, son but, c'est de mieux se connaître, de gérer le stress et les émotions qui perturbent le quotidien, simplement. À un moment, quand vous pensez que vous n'y arrivez plus dans la vie, il faut savoir demander de l'aide, améliorer la qualité du sommeil, beaucoup de prévention aussi, puisque c'est un art de vie, c'est une philosophie, c'est une thérapie. Donc on peut l'utiliser dans plusieurs champs d'application et sur plusieurs problématiques.
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0: bien, merci d'être là. Merci en tous les cas de nous avoir choisis pour démarrer cette journée de lundi, démarrer votre semaine avec nous. Lundi d'ailleurs, 11 mai, je vous l'ai dit, où nous fêtons les Estelle. Encore une fois, bonne fête à vous, si vous prénommez Estelle. Un gros souvenir des années 80, le dance floor des années 80, qui arrive dans un instant, mais là, place à Marceau. Voici Marceau qui refait l'info sur Job et Musique.
1: Tous les jours lundi, Marceau refait l'info. On va commencer avec du football et la qualification du PSG en finale de la Ligue des Champions. Les Parisiens qui joueront leur seconde finale d'affilée face au club d'Arsenal le 30 mai prochain à Budapest.
2: Bonjour Benoît.
1: Didier Deschamps, bonjour.
2: Finale à Budapest, une ville que l'on connaît surtout pour les enterrements de vie de garçon. Donc c'est exceptionnellement, ce ne sera pas EVG à Budapest, mais PSG à Budapest.
3: Oh oui.
2: Elle est pas mal, hein.
1: Elle est pas mal,
2: Je sens que c'est pas l'hilarité dans le studio. Surtout toi Bruno qui n'a rien à foutre du foot. Pour l'instant tu suis, ça va
1: hein? Oui, ça va. Oui,
2: parce que Bruno, quand tu lui dis que le PSG peut potentiellement avoir une deuxième étoile, il demande qui est le chef et s'il peut avoir une table.
1: Oui, ça c'est plus ma partie.
2: Voilà, quand tu lui parles d'Arsenal, il croit que le PSG va affronter Toulon.
1: Alors, l'analyse de cette qualification par Adil Rami.
4: Magnifique performance du Bayern. Beaucoup de déceptions à Paris, évidemment.
1: Adil, apparemment non. Hein,
4: oui, là, en fait, Rémi Marceau, il écrit sa chronique l'après-midi. Comme il est nul en Paris sportif, il me fait passer pour un con.
1: Bon, en même temps, il aurait pu corriger quand même.
4: Et il aurait pu. Voilà.
1: Merci Adil.
4: Rien.
1: L'entraîneur du PSG est avec nous ce matin, Luis Enrique. Bonjour.
5: Les gars, il était un yam, comme jamais. Et du coup, c'est jackpot pour tout le monde. Il est quoi que de jour à jour, on est meilleur. On a posé les yalos, et tant pis pour les yalous. Voilà. C'est jeté dans la bataille. On est jeune, et c'est Yoli.
1: C'est très Yoli. Merci. Merci, Enrique. On va passer à la situation au Moyen-Orient. Donald Trump suspend son projet Liberté, l'escorte d'escorter des navires dans le détroit d'Ormuz pour tenter de finaliser un accord avec l'Iran d'ailleurs. Président Trump, oui, bonjour.
5: Yes, project.
1: Le projet. Project.
5: Thank you, Gilbert. We run like Rachel and Ross in front. We're on the break. Yes.
1: C'est un vrai grand projet Liberté, oui.
5: You're a great guy. Thank you.
1: Bon, président Macron, bonjour.
6: Mes chers compatriotes, français, je tiens à vous informer concernant ces négociations entre les États-Unis et l'Iran que nous allons évidemment faire ce pour quoi nous excellons, ce pour quoi nous réussissons le mieux. Oui. Nous allons rien faire.
7: Oh.
6: Wallou, Kutchi, Pozop.
1: Très bien.
6: Et croyez-moi, nous tiendrons notre position.
1: Oui, ça j'imagine, monsieur le président.
8: Bonjour, c'est Francis Cabrel.
1: Oui, salut Francis.
8: Juste une petite question. Le projet Liberté, c'est Donald Trump, vous êtes sûr?
1: Ouais.
8: J'ai cru que c'était le nom du dernier album de Christophe Maé.
7: Oh.
8: Ou Feu les frérots de la Vega. Non, attendez, je sais. C'est le dernier titre de Claudio Capello.
1: Non plus. On va terminer avec ce cas d'antivirus là, sur ce bateau de croisière bloqué au Cap-Vert. L'OMS se veut rassurante, son directeur ne pense pas que la situation soit similaire au Covid-19. Jean-Michel Apathy, bonjour.
9: Attendez, qu'est-ce que vous nous dites? Il y a encore un bateau bloqué, on va payer plus cher l'essence.
1: Non, Jean-Michel, non.
9: Ah, c'est juste un virus mortel.
1: Oui, c'est ça.
9: Alors ça va, j'ai eu peur.
1: Bah, oui.
9: Alors attention, l'OMS dit qu'il n'y a pas vraiment de quoi s'inquiéter. Alors si l'OMS le dit, ils ne sont pas du genre à se tromper. Hein. C'est vrai, ils sont rassurants.
1: Hein. Ah oui, bien sûr.
9: Pour vraiment se rassurer, appeler Agnès Buzyn et Sibeth Ndiaye. Hein. Ils viendront tenir une conférence de presse pour nous rassurer. Hein.
1: Oui, bien sûr.
9: Je quand même
1: sûr.
9: Un peu de la farine et des oeufs avant qu'il soit trop tard. Hein.
7: Non.
9: Et des casseroles pour les soigner à 20h. C'est mieux. Donc pas d'inquiétude. Vraiment pas d'inquiétude.
8: Là, je comprends que nous sommes en guerre.
1: Oui, monsieur le président. C'est ça. Michel Simès, bonjour.
10: Eh bien, bonjour Bruno. Ce virus, le hantavirus, on doit le dire, se transmet par la salive ou par contact sexuel. Donc, aucun risque de transmission chez Aurélie ou Bruno.
7: En sécu,
10: Patrick Bruel s'est quand même mis à l'isolement. Bruno, il n'est pas rare, vous le savez, qu'il y ait des virus sur des bateaux de croisière, même si généralement, il ne s'agit pas de virus respiratoires. Et plutôt des pathologies de type digestif.
1: Oh non.
10: Qui incite également à l'isolement.
1: Allez. C'est pas vrai.
10: Un isolement évidemment dans les toilettes.
1: Pas possible.
10: Et bon appétit si vous êtes
1: atteint, bien évidemment. Et merci à Rémi Marceau.
0: c'était Marceau qui refait l'info sur Job et Musique.
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0: Allez, dans 4 petites minutes, il sera quoi déjà? Eh ben dis donc, il sera déjà 8h. Le journal de 8h qui arrive dans un instant, mais là, la machine a remonté le temps. Le dance floor des années 80, précisément en 1980, mais oui, extrait de l'album Miracle, mais oui, voici Change, qui a d'ailleurs collaboré avec le grand talentueux Luther Vandross à ses débuts. Voici Hold Tight sur Job et Musique.

0: Bienvenue à vous qui nous écoutez sur les 99.4, 8h du matin.
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0: On y va, Laurie et Frédéric, pour la troisième édition de votre journal. Bonjour.
2: Bonjour Frédéric, bonjour à tous.
3: Parmi les titres que vous allez développer, les Français rapatriés du MV Ondius sont hospitalisés à Paris avant de passer 42 jours à l'isolement. L'un d'eux présente des symptômes. Les autres titres, Laurie.
2: Donald Trump juge la réponse de l'Iran inacceptable et veut faire pression sur le président chinois Xi Jinping lors de sa visite d'État de mercredi à vendredi. Nouvelle hausse du baril de pétrole ce matin. Taxis et agriculteurs demandent plus d'aide du gouvernement. Et puis un mois pile avant le début de la Coupe du Monde de football, les cafés et les bars se préparent à accueillir nombreux les supporters qui veulent suivre la compétition.
3: 5 Français ont été rapatriés depuis le MV Ondius. L'un d'eux présente des symptômes compatibles avec l'antivirus.
2: Et il faudra 24 heures pour savoir si ce patient a bien été contaminé par cet antivirus. Les 5 Français, en tout cas, sont hospitalisés 72 heures. En cas de test négatif, ils quitteront l'hôpital Bichat à Paris pour un isolement strict à leur domicile de 42 jours. Pour le docteur Philippe Amouyel, professeur de santé publique au CHU de Lille, ce rapatriement était indispensable.
4: Le laisser sur un bateau sans l'assistance médicale qui est nécessaire en cas de complication, c'est prendre un risque qui est trop important. Le deuxième point, en termes de contamination, ce virus a un taux de contamination qui est relativement faible. Il est difficile de se contaminer, il faut être dans des rapports de proximité avec la personne qui est contaminée. Et ce que l'on sait, parce qu'on a l'expérience d'un foyer en Argentine en 2018 et en 2019, dans lequel, en isolant bien les patients, en leur faisant porter des masques, en étant dans des hôpitaux où ils n'avaient pas de contact et le personnel médical du été protégé, on a réussi à faire effondrer totalement le taux de transmission.
2: Et la ministre de la Santé, Stéphanie Rist, a assuré hier aux 20h de France 2 que la France disposait de stocks nécessaires de masques et de tests. Une réunion autour de l'antivirus se tiendra aujourd'hui à Matignon.
3: Donald Trump juge totalement inacceptable la réponse de l'Iran à la proposition de paix américaine.
2: Et le président des États-Unis prévient que l'Iran ne rira plus très longtemps. Il affirme que les États-Unis n'ont besoin que de 2 semaines supplémentaires pour atteindre toutes leurs cibles en Iran. Donald Trump, qui par ailleurs veut faire pression sur son homologue chinois Xi Jinping au sujet de l'Iran, puisque Pékin est l'un des principaux alliés de Téhéran. La Chine, en tout cas, confirme la visite d'État de Donald Trump de mercredi à vendredi.
3: Conséquence des propos de Donald Trump, le prix du baril de pétrole est de nouveau en hausse.
2: Plus de 104 dollars le baril ces dernières heures et des prix à la pompe toujours aussi élevés. Les chauffeurs de taxi pourront bénéficier de l'aide rétroactive de 50 euros pour les mois d'avril, mai et juin. Mais cette aide est jugée insuffisante par la profession qui souhaite aller encore plus loin et qui rencontrera mercredi le ministre des Transports. On écoute Dominique Buisson, secrétaire général de la Fédération nationale des artisans du taxi.
5: Nous demandons à avoir un tarif plancher des carburants à 1,80€ sur présentation de facture et par rapport au prix moyen, un remboursement directement au taxi. Nous demandons aussi un système assurantiel comme dans le transport aérien qui permettrait depuis 2008 de pallier à ces différentes crises. Et en dernier ressort, une mesure qui serait bénéfique pour l'ensemble des consommateurs français et un gel immédiat de la taxe CEE qui aujourd'hui est de 16 centimes par litre de carburant.
2: Et les agriculteurs demandent aussi plus d'aide. À une opération de blocage est organisée aujourd'hui autour de Lyon. On y reviendra avec votre invité, Frédéric.
3: Oui, nous serons avec Bertrand Molinier de la coordination rurale du Rhône. Avec le retour des beaux jours et longs week-ends de mai, l'appel à la prudence des pompiers, trop de randonneurs partent mal équipés.
2: Et on les retrouve parfois en tongue dans des chemins escarpés, des balades qui finissent mal, des chutes et des blessures qui obligent les secours à intervenir dans des endroits compliqués. Exemple sur la Côte Bleue, près de Marseille, avec vous Lionel Maillet.
6: Dans ce décor de carte postale, la balade au bord de mer passe par un sentier sinueux au milieu des rochers à flanc de colline.
7: Il faut faire attention parce que c'est vrai que c'est assez escarpé. Moi, personnellement, je l'ai fait une fois ou deux, mais c'est assez compliqué comme chemin, vous voyez.
6: Victime de son succès, cette calanque de Méjean attire trop de visiteurs imprudents. Michel Illac, le maire d'Ansuez-la-Rodonne.
8: Il m'arrive d'ailleurs d'avoir des mots un peu forts, me mettre en colère. Et en plus, ils insistent. Mais non, mais vous inquiétez pas, nous, on est habitués. Non, vous n'êtes pas habitués, vous êtes mal équipés. Des fois, ils n'ont pas d'eau aussi. Des chaussures, n'en parlons pas. Des fois, ils sont en tongue, carrément.
6: Corps des civières suspendues dans les airs, les pompiers du SMPM sont spécialement formés.
9: Généralement, c'est des glissades, c'est des chevilles. On intervient en hauteur hein, dans des situations où les sapeurs-pompiers ne peuvent pas intervenir. C'est pour ça qu'on est équipé du matériel, des casques, de quoi s'encorder, de quoi progresser dans un environnement qui génère un risque de chute et de blessure grave.
6: Avec 260 interventions par an, les chiffres sont stables mais ne baissent pas. Richard Mallier, le président du SDIS.
10: En fait, on compte sur vous pour faire passer des messages de prévention. Ne partez pas n'importe comment, habillez n'importe comment, ne partez pas tout seul, dites-le à votre entourage où vous allez, parce que des fois, on a les personnes qui ont disparu, on ne sait pas du tout où elles sont, mais pour nous, c'est un énorme problème.
6: Dans cette commune de la Côte Bleue, des bornes de géolocalisation permettent aux randonneurs de ne pas se perdre.
3: Malgré le contexte international, la fête va pouvoir commencer dans un mois tout pile, le 11 juin. La planète aura les yeux rivés sur la Coupe du Monde de foot qui se déroulera en Amérique du Nord.
2: Et oui, dans un mois, aux États-Unis, au Mexique et au Canada, les Bleus tenteront d'y décrocher un troisième titre de champion du monde. Alors, à l'autre bout de la terre, ici en France, dans les bars, les rues, les magasins de sport, l'impatience et l'excitation commencent déjà à grimper, Quentin Barbaza.
11: Plus que quelques semaines avant le coup d'envoi de la compétition, et dans les rues de Paris, les attentes autour de l'équipe de France sont déjà dans toutes les têtes.
12: Très très impatient, mais je pense qu'ils sont ultra favoris pour la Coupe du Monde.
13: Elle peut la gagner, on a fait un beau parcours ces deux dernières Coupes du Monde.
12: Je pense qu'on a un bon Olise, Dembélé. Ouais, je pense que ça va être pas mal, après les heures de nuit sont un peu embêtantes, mais bon, faut s'adapter. Hein.
11: Pour les restaurateurs aussi, un mondial de foot est toujours très attendu, c'est le cas de Vincent.
14: C'est important parce que ça ramène énormément de monde, que l'ambiance est bonne et que c'est un événement particulier.
11: Dans le bar de Leïla, l'événement va surtout servir à gagner en visibilité.
15: On cherche que les gens connaissent l'établissement, qu'on l'associe aussi à des diffusions de matchs. En tout cas, on cherche déjà avant tout de créer un véritable engouement auprès de cet événement.
11: Dans les magasins de sport, les préparations du mondial ont aussi commencé. Jérémy nous dévoile le produit que tout le monde s'arrache.
16: Le vrai produit phare, ça va être le maillot de l'équipe de France officielle, avec les deux étoiles et peut-être bientôt la troisième. On a anticipé déjà, donc on a plein de maillots qui arrivent. On a beaucoup de demandes, beaucoup d'appels de clients qui nous disent « Voyez, est-ce que je peux réserver un maillot, etc. »
11: Et il vous reste encore 35 jours pour vous procurer le maillot des Bleus. Les hommes de Didier Deschamps joueront leur premier match face au Sénégal le 16 juin prochain.
2: Et avant la Coupe du Monde, il y a la Ligue 1. Il faut finir cette Ligue 1 avec l'avant-dernière journée hein, ce week-end. Marseille qui a dit au revoir à la Ligue des Champions, mais qui garde espoir d'aller en Ligue Europa après sa victoire 1-0 contre le Havre. Donc encore une chance de terminer cinquième. Et pour ça, il faudra battre Rennes lors de la dernière journée ce week-end. Rennes qui, de son côté, s'assure l'Europe en battant le Paris FC. Le LOSC a battu Monaco 1-0 et remonte sur le podium à la troisième place et espère donc une qualification directe en Ligue des Champions. Le PSG est quasiment assuré, hein. C'est bon, de son 14e titre de champion de France après sa victoire 1-0 contre Brest. Paris qui affrontera son dauphin Lens mercredi en match en retard de la 29e journée de Ligue 1. Brest recevra Strasbourg également mercredi avant la toute dernière journée. Là, ce sera en multiplex tous les matchs en même temps dimanche à 21h.
3: Et puis, un petit mot de rugby également, Laurie.
2: Avec la fin de la 23e journée de Top 14, La Rochelle qui a infligé sa première défaite à domicile au Racing 92, 26-24. La Rochelle qui monte à la deuxième place du podium derrière le stade toulousain. Podium complété par Pau. Et tout en bas du classement, Montauban est officiellement relégué à l'issue de cette 23e journée.
0: Voilà ce qu'il fallait retenir de l'info pour ce lundi matin. L'information qui reviendra tout à l'heure à la mi-journée à midi pour le flash d'information régionale.
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0: 8h08, mesdames, messieurs, troisième heure, de ce morning tonic utile. J'espère que tout va bien en ce lundi matin, lundi 11 mai, où nous fêtons d'ailleurs les Estelles. Bonne fête à vous, si vous prénommez Estelle. Allez, jusqu'à 9h, on est bien là avec vous. Dans un instant, on se fera l'info insolite, ça sera 8h14. 8h20 dans Drôle d'époque, on parlera de l'insurrection populaire de Bakayoko. Et puis 8h30, l'invité politique que reçoit Maxime Liedo ce matin, ça sera Hervé Novelli, qui est président du Cercle des entrepreneurs et ancien ministre. La musique, quant à elle, Capo qui arrive dans un instant, mais là, voici J.V. Avax avec Mon Histoire, c'est sur Job et Musique.

0: on va dire du bizarre, on va dire du surprenant, mais parfois du complètement, mais complètement fou. Voici l'info insolite de ce lundi.
1: Bonjour à tous, dont l'info insolite du jour. À 80 ans, il s'apprête à naviguer seul sur un voilier des États-Unis à Canet en Roussillon. Un défi exceptionnel attend donc un habitant de Saint-Jean-la-Selle dans les Pyrénées-Orientales. Bernard Blaquet, âgé de 80 ans, s'apprête donc à traverser le Pacifique et l'Atlantique en solitaire. 15 miles à parcourir pour amener son vieux gréement à Canet en Roussillon. Un habitant donc des Pyrénées-Orientales s'envole dans quelques jours pour les États-Unis avec un défi un peu dingue, traverser les océans Pacifique et Atlantique pour amener un vieux navire. Le bateau de Bernard est actuellement amarré dans le golfe de l'Alaska aux États-Unis, le Callisto, c'est ainsi qu'il s'appelle. L'ancien marin ne se l'est offert il y a bientôt 20 ans et habite depuis entre les deux continents. Mais récemment, l'association de vœux Grémont de Canet-en-Roussillon lui a donné l'opportunité d'amarrer le bateau dans le port de cette commune. L'octogénaire s'engage donc d'ici quelques jours dans un long voyage pour amener Callisto en France. Une folie à côté de laquelle il ne serait passé pour rien au monde. J'ai fait toutes les fonctions qu'il est possible d'occuper à bord de navire, s'amuse donc Bernard en repensant à ses jeunes années. La mer, il en est tombé amoureux dès l'âge de 15 ans lorsqu'il a embarqué sur un chalutier de grande pêche. Une expérience qui lui sera grandement utile pour sa future traversée à bord du voilier, réplique fascinante d'un navire de l'année 1931. Après avoir préparé son bateau, ses vivres et son mental, Bernard compte prendre le large en septembre et franchir le canal de Panama. Il doit accoster en Méditerranée en mai 2027. C'est ainsi en tout cas qu'il rêve son arrivée sur le quai Florence Artaud de Canet en Roussillon. On se retrouve très vite avec d'autres infos insolites.
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0: drôle d'époque, c'est le cas de le dire. Bonjour Philippe David.
1: Bonjour Maxime Liedo.
0: Très heureux de commencer la semaine avec vous, sachant que vous voulez nous alerter.
1: Très heureux de reprendre le travail avec vous.
0: Mais oui.
1: Comme j'étais en vacances.
0: Mais oui, c'est ça. C'est une petite rentrée.
1: Oui.
0: D'une certaine manière. Surtout, vous voulez nous alerter ce matin sur une petite musique qui monte et qui vous inquiète.
1: Oui, un nom de la présidentielle, Maxime. Petite musique dont l'intro est passée inaperçue lorsque le 20 février dernier, Mathilde Panot avait déclaré sur son réseau social, je cite, « Nous n'accepterons jamais dans ce pays que le fascisme prenne légalement le pouvoir par les urnes, ce que veut faire Marine Le Pen entourée de tous ces groupuscules d'extrême droite qui pullulent autour d'elle. » Fin de citation.
0: C'était nuancé comme
1: oui,
0: propos.
1: Le message était clair, dans un an, si le RN passe, nous ne reconnaîtrons pas le vote populaire, un déni de démocratie totale qui aurait dû déclencher un tollé, mais pas tant que ça, puisque après l'intro, un autre élu LFI a écrit le premier couplet, Bali Bagayoko, maire LFI de Saint-Ouen.
0: Non, pour ceux qui ne sont pas au courant, comment il a pu écrire ce premier couplet, qu'est-ce qui s'est passé?
1: Eh bien, c'était vendredi dernier, sur la chaîne Ouma, le maire de Saint-Denis a déclaré qu'en cas de victoire du RN, il avait l'intime conviction que le peuple se lèverait. Il ajoutait, je cite, que toutes les réformes importantes dans ce pays se sont faites par une insurrection populaire, comme la prise de la Bastille. Oui. À un moment donné, il y a une forme d'indignation populaire qui se traduit par un mouvement de masse, fin de citation. Une manière de remettre une louche aux propos de Mathilde Panot en ajoutant, pour s'opposer au suffrage populaire, une touche révolutionnaire, en faisant référence à la Révolution française. En clair, encore une fois, pour les insoumis, la démocratie, c'est comme Capri, c'est fini, enfin... Pas tout à fait.
0: Vous voulez dire que d'autres ont continué à écrire la chanson ?
1: Absolument. Le refrain, après l'intro et le premier couplet, c'est normal, Maxime. Et le couplet a été écrit. Le refrain a été écrit hier par Manuel Bompard, coordinateur LFI, qui a déclaré très tranquillement sur CNews, je cite, « Si le RN arrive au pouvoir, j'espère qu'il y aura une mobilisation populaire avant d'ajouter une mobilisation non violente. » Alors, déjà, qu'est-ce qu'une mobilisation non violente ? Quand on voit ce que cause une qualification du PSG pour une finale de Ligue des Champions, chose finalement très futile comparée à une élection présidentielle,
0: certes.
1: Même pour un fan de foot comme moi, voyez, on imagine le type de mobilisation qu'il y aurait avec commerce pillé, voitures brûlées et évidemment violence contre les adversaires politiques, domaine dans lequel LFI excelle avec la milice Jeune Garde qui, bien que dissoute, pourrait se reformer pour l'occasion si ce n'est déjà fait.
0: Et c'est un contexte, ça forcément, qui vous inquiète, mon cher Philippe.
1: Absolument, car ces gens méprisant le suffrage universel et sachant qu'ils n'ont aucune chance d'arriver au pouvoir par ce biais, ils tenteront peut-être alors le coup de force. Dès lors, plusieurs questions se posent. Quelles seraient les positions des autres partis face à une insurrection ? Soutenir le vainqueur du suffrage démocratique, fût-ce le RN, ou soutenir un mouvement factieux visant à s'imposer par la force contre l'avis des électeurs ? Ce serait un moment de vérité. Sans oublier le camp des vainqueurs qui ne voudraient pas se faire voler la victoire par la rue, on le comprend. Tout serait donc possible dans un an, y compris le pire, mais on connaît déjà un an à l'avance le nom des pyromanes.
0: Un peu de perspective quand même historique peut-être pour terminer, mon cher Philippe.
1: Absolument, je conclurai par un petit rappel historique. En 1917, suite à la révolution d'octobre, il y eut des élections en Russie le 25 novembre. Des élections largement perdues par les bolcheviks, qui n'avaient rallié que 23% des suffrages. Le vote ne convenant pas, Lénine décréta que le pouvoir n'appartenait pas à la chambre élue, mais au congrès des soviets, dissous la chambre quelques heures plus tard et interdit l'accès au bâtiment par les gardes rouges avant d'interdire tous les partis autres que le sien dans un bel exemple de démocratie. Hein. Mais ça s'est fini par 70 ans de dictature en Russie. En voyant les propos des dirigeants LFI, je me dis que Karl Marx avait raison.

0: lorsqu'il citait Hegel dans le 18 Brumaire de Louis Bonaparte, il écrivait « L'histoire se répète toujours deux fois, la première en tragédie, la seconde en farce. Après la tragédie soviétique à une trentaine de millions de morts, on n'a vraiment pas envie, pile 110 ans plus tard, de vivre la farce LFI en France. Drôle d'époque, Maxime. »
1: Ça c'est sûr, drôle d'époque, et surtout qu'une farce a normalement pour but de nous faire rire. Je suis pas sûr que là, avec ce que vous venez de nous décrire, l'hilarité soit générale.
0: Oh, parfois si, quand Axilia Soudet parle de la guerre de 39-46, elle nous fait rire. Le problème, c'est qu'elle le fait pas exprès.
1: Moi, ça me déprime. Vous avez raison, ça peut faire rire.
2: 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La suite avec Rutiel Guillaume.

0: bien sur Job et Musique, la première radio dédiée à l'emploi et à la réussite en Guadeloupe. Il est pratiquement 8h30. Elle revient dans un instant, cette musique. Je vous ai préparé du Tatiana Niamia, Dr Yao et Ken Wan pour Sans Pause. Mais à cette heure-ci, c'est l'heure de retrouver l'invité politique que reçoit Maxime Liedo ce matin. C'est Hervé Novelli. Il est président du Cercle des entrepreneurs et ancien ministre.
1: Bonjour Hervé Novelli.
2: Bonjour.
1: Les Français sont-ils en avance sur la classe politique? Vous venez de publier un sondage OpinionWay pour le Cercle des entrepreneurs engagés sur la fonction publique, l'entreprise, les retraites, des thèmes que nous retrouverons au cœur de la campagne de 2027 qui démarre. Vous nous direz, Hervé Novelli, au sortir de ce week-end très politique, après l'entrée en piste d'Édouard Philippe, quelles sont à vos yeux les chances de la droite à la présidentielle? Mais tout d'abord, votre regard d'ancien ministre sur les explications de Stéphanie Rist, la ministre de la Santé, hier soir aux 20h de France 2, à propos de l'antivirus, sont-ils à même de rassurer les Français?
3: Je pense que le gouvernement a pris la mesure, en tout cas il le montre. Ce que je voudrais, c'est qu'on n'oublie pas les leçons de la crise Covid précédente.
1: Oui.
3: Il y a deux leçons à tirer. D'abord, est-ce que nous sommes prêts aujourd'hui à affronter une crise? Je pense notamment aux équipements et aux masques. Et deuxièmement, est-ce que nous avons compris que nous avons beaucoup mutilé la liberté individuelle des Français pendant cette période. Pendant la crise Covid,
1: ouais.
3: Il y a eu une atteinte évidente aux libertés, et je ne pense pas que cela doive se reproduire. Et je pense qu'il faut concilier la nécessaire prévention avec le respect de nos libertés, on l'a vu. Et j'en profite pour dire que on s'est aperçu, et l'opinion publique à cette occasion s'est aperçu qu'on a mis les entreprises à l'arrêt.
1: Oui.
3: Et on s'est aperçu qu'il n'y avait plus de croissance, plus d'emploi, plus de richesse créée. Et ça participe de la maturation de l'opinion qu'on reflète, qui se reflète dans ce sondage.
1: Donc vous dites plus jamais ça en quelque sorte. Si d'aventure, que ce soit ce virus ou un autre, cela devait se produire, plus jamais ce que nous avons enduré pendant la crise Covid?
3: En termes de liberté, oui.
1: Oui.
3: En termes de liberté, j'en suis convaincu. Et par contre, bien sûr, il faut ne pas rester inerte, il faut agir, prendre des mesures de prévention, mais surtout pas revivre ce que nous avons vécu.
1: Ne pas revivre ce que nous avons vécu, les entreprises pourraient faire face à une nouvelle épidémie, le quoi qu'il en coûte nous a coûté cher au final.
3: Oui, ça nous a coûté très cher, mais surtout ce qui nous a coûté, c'est de mettre tout un peuple dans une sorte de ghetto. Et nous avons accepté assez facilement, mais peu à peu, cela s'est révélé insupportable et je ne veux surtout pas revivre cela.
1: Alors vous avez interrogé dans votre enquête OpinionWay, Hervé Novelli, les Français sur le principe de précaution. Tiens, on en parle, face aux doutes raisonnables pour la santé ou l'environnement, 54% des Français souhaitent soit l'assouplir, soit le supprimer. Comment vous expliquez ce résultat?
3: D'abord, je trouve que l'opinion est beaucoup plus mûre que la classe politique. Et ça, c'est une nouvelle qui nous est révélée par ce sondage, mais que je pressentais au cours des sondages précédents que nous avons menés avec le Cercle des entrepreneurs engagés. Cela, c'est une donnée qui est très importante. L'opinion sait que l'entrepreneur est indispensable à l'économie de tous les pays, à l'économie de ce pays particulièrement. L'entrepreneur, l'entreprise, la communauté entrepreneuriale. Et donc, cette opinion réagit différemment de la classe politique. La classe politique reste engoncée dans une posture qui est une posture où l'entrepreneur, au mieux, est une vache à lait. L'entreprise est une vache à lait. Et au pire, est un délinquant. Et ça, c'est la vieille.
1: Vous trouvez que ce discours culpabilisant sur l'entreprise, y compris sur le règne d'Emmanuel Macron, il perdure aujourd'hui?
3: Oui, et il perdure. Bah, parce que les faits sont là, pour le démontrer. Dès qu'on a un problème, compte tenu de l'état de la situation de notre pays, dès qu'on a un problème, on tourne vers l'entreprise et on découvre des super profits à la place des profits. Donc, sur ce principe de précaution, j'ai une petite fierté à cet égard. J'étais parlementaire lorsque on nous a fait ratifier dans la Constitution cette inscription d'un principe qui dit que dès qu'il y a un doute raisonnable, on doit s'arrêter.
1: Ouais.
3: On doit s'arrêter d'innover et on a été une trentaine de parlementaires à ne pas voter ce principe de précaution. Certains ont voté contre, d'autres se sont abstenus, mais au total, eh bien, il y en avait 30 et j'en faisais partie. Et alors que toute la classe politique dans son ensemble, eh bien, ratifiait ce principe qui aujourd'hui, je crois, induit une sorte d'inertie pour la recherche, le développement dans notre pays qui est très dommageable.
1: Et pourtant,
3: l'opinion, l'opinion le ratifie, ce sentiment que j'ai. Vous savez, l'ouverture du parapluie. Eh bien, c'est ce qui se passe lorsque vous dites « Oh là là, si ça se passe mal, qu'est-ce qui va m'arriver? Je vais être mis en examen.
1: Oui. »
3: Eh bien, c'est cela que, de proche en proche, dans toute la fonction publique ou dans les collectivités, on déploie à cause de ce principe de précaution, et l'opinion dit bah, il faut le réformer.
1: Hervé Ninovelli, 79% des personnes interrogées, j'égrène hein, votre sondage, assez spectaculaire, il faut le dire, souhaitent qu'un fonctionnaire élu député ou sénateur choisisse désormais entre l'un et l'autre. Fini le confort.
3: Oui, j'ai toujours été persuadé de cela, vous savez, lorsque je suis arrivé à l'Assemblée, on était 5 entrepreneurs.
1: 5.
3: 5 sur l'ensemble de l'Assemblée, sur 577.
1: 577.
3: Oui, et donc il y a une sorte de biais extraordinaire qui fait que souvent des lois s'appliquent qui n'ont aucune réalité. Ça m'avait frappé et j'avais observé que dans d'autres pays, eh bien, on se prémunissait contre cela et on faisait en sorte que le haut fonctionnaire qui veut faire de la politique, et c'est naturel, s'il en a envie, il peut le faire, eh bien, le fasse avec les mêmes risques que tous les autres qui se présentent devant nos concitoyens. Et cette incompatibilité, j'ai voulu la tester avec ce sondage sur 2000 personnes. Hein. On n'est pas sur un sondage.
1: C'est un gros sondage.
3: Un gros sondage. Près de 80% des Français disent « oui, c'était une bonne idée ». Vous savez, l'opinion, depuis longtemps, aujourd'hui, fait de l'entrepreneur une figure sympathique. Et cela aussi, on ne l'a pas bien vu dans la classe politique.
1: Pas les politiques.
3: Pas les politiques. La classe politique reste prisonnière de cette vision que je décrivais tout à l'heure, très empreinte de lutte des classes.
1: Y compris sous le double règne d'Emmanuel Macron.
3: Ben, il a fait... Il a fait ce qu'il a pu, Emmanuel Macron, mais il l'a fait en se muant de président émancipateur des débuts en président Père Noël, distributeur de chèques pour avoir la paix. Ça n'était pas une bonne option. Je crois qu'aujourd'hui, l'opinion, elle est mûre pour des changements.
1: Alors justement,
3: elle a compris... Ouais. Comment se faisait de la création de richesse.
1: Elle va plus vite que les politiques, l'opinion publique.
3: Oui, ça a mis du temps. Ça a mis du temps. Vous savez, je voudrais pas être trop fier, mais lorsque j'ai créé le statut de l'auto-entrepreneur, les années 2008...
1: Une réforme qui a marqué...
3: Mais il y a un aspect de cette réforme qui n'a pas été vu, que j'ai vu a posteriori, c'est que cette réforme faisait de toute personne en France... un entrepreneur en puissance. C'est-à-dire que on pouvait être salarié et entrepreneur. Donc la vieille lutte des classes entre un salarié d'une part et l'entrepreneur d'autre part n'avait pas de raison d'être. Et l'opinion l'a bien compris. Et aujourd'hui, l'entrepreneur est réévalué partout, sauf par la classe politique.
1: Encore un résultat, 86% des Français favorables, Hervé Novelli, à l'intégration d'un cours sur la vie de l'entreprise et des entrepreneurs. Pour les collèges et les lycées, ça ne va pas faire plaisir à l'éducation nationale, ça.
3: Bon, ça, c'est un peu indifférent. Ce qui est important, c'est ce qui marche. Ce qui est important, c'est que les lycéens, les collégiens puissent apprendre de la vie d'un entrepreneur, des raisons pour lesquelles il se lance, pour lesquelles il développe un projet. Et c'est une véritable histoire de vie. Qu'il faut aujourd'hui raconter aux lycéens et aux collégiens. Moi, j'avais été très frappé lorsque j'étais au gouvernement de voir qu'il y avait une association qui le faisait, mais de manière très discrète, non officielle, d'entrepreneurs qui allaient raconter leur histoire. Il le faut, parce qu'il faut faire entendre aux lycéens et aux collégiens comment fonctionne la vie.
1: C'est une révolution nécessaire à vos yeux pour que le pays reparte?
3: Ben vous savez, c'est une révolution assez prudente, puisqu'il s'agit d'une heure de cours par semaine. Donc on est là, mais c'est indispensable, parce que la formation, l'éducation, la formation à la vie réelle, pas à la vie qu'on vous raconte dans des manuels orientés.
1: Hervé Novelli, dernier résultat, 74% des personnes interrogées dans votre enquête veulent un système de retraite mixte avec de la capitalisation. Ça y est.
3: Les Français ont compris. Ils ont compris que la retraite par répartition... Ça ne peut pas marcher, ça ne peut plus marcher à un moment où les progrès de la médecine font que vous augmentez la durée de vie et que vous avez de moins en moins d'actifs. Parce qu'il y a aussi une donnée, c'est que il y a des salariés, mais il y a de plus en plus d'indépendants. Mmh. Le travail évolue, le travail mute, et tout cela doit être pris en compte. Et l'opinion le sent. Et la classe politique s'y refuse.
1: Alors Hervé Novelli, vous n'êtes plus, on va dire, actif dans la vie politique. Vous êtes auprès des entrepreneurs aujourd'hui. Vous avez fait partie du gouvernement de Nicolas Sarkozy. Édouard Philippe, qui entre en piste, je ne vais pas m'excuser, dit-il, c'était hier à Reims, d'avoir été le Premier ministre d'Emmanuel Macron. Il est pour vous, à vos yeux, le candidat évident de la droite républicaine aujourd'hui?
3: Bah, il le pense, hein, en tout cas.
1: Il le pense,
3: ça c'est sûr. Je pense qu'il ne peut pas s'abstraire du travail qu'il a fait auprès de d'Emmanuel Macron. Il a fermé Fessenheim, il a renoncé à Notre-Dame-des-Landes. Il a donc des options qu'il a choisies à l'époque. Dont il devra s'expliquer devant les Français.
1: Vous pensez que
3: les Français ont soif de changement.
1: Il est comptable, Édouard Philippe, de ce qui s'est passé au début du quinquennat, du premier quinquennat.
3: Bien sûr. Oui. Bah, vous ne pouvez pas être Premier ministre et dire non mais le président me l'a ordonné donc je l'ai fait. Sinon on est un collaborateur.
1: Et
3: dans ce cas-là on ne peut pas prétendre à la charge suprême. Donc je crois que l'opinion elle a une soif de changement, mais un changement maturé, un changement responsable et je suis plutôt en phase avec l'opinion sur le changement que la continuité.
1: Sans trahir de secret, Hervé Novelli, vous citiez hors micro Einstein ce matin concernant cette candidature, que dites-vous?
3: Oui, c'est une phrase que j'aime beaucoup d'Einstein qui dit qu'on ne règle pas les problèmes avec ceux qui ont contribué à les créer cette phrase peut s'appliquer à beaucoup.
1: À beaucoup. Aujourd'hui, il y a un trop-plein de candidatures à droite. Aujourd'hui, quand vous regardez Édouard Philippe, Bruno Retailleau, quelque part Gabriel Attal qui se situe au centre de l'échiquier. Et puis, vous aurez évidemment Éric Zemmour, forcément. Et puis d'autres candidatures aussi, comme peut-être certains qui vont se déclarer. Vous avez David Lisnard, vous avez Xavier Bertrand. Qu'est-ce que cela signifie aujourd'hui, Hervé Novelli? C'est un trop-plein de talents ou c'est une dispersion à vos yeux?
3: Non, je pense que c'est le fait que tout le monde se dit « j'ai ma chance ». Tout le monde se dit « j'ai ma chance ». Moi, ce qui m'intéresse, c'est que le candidat que je soutiendrai comme citoyen, vous l'avez dit, je ne suis plus dans la politique active, même si je reste très attentif au mouvement d'idées.
1: Parlez bien dans le micro, parce qu'il y a des... Voilà.
3: Oui, je suis très attentif. Pour l'instant, la campagne n'a pas démarré, soyons clairs. Mais ce qui sera important pour moi et pour mon choix, c'est qu'on soit en phase avec la soif de changement, de rupture de l'opinion, sur des bases qui sont les bases qui ont toujours compté pour moi, celles de la liberté et de la responsabilité.
1: Cela a fait polémique, Hervé Novelli. Les patrons ont raison de sonder et Marine Le Pen et Jordan Bardella. Vous pensez que le RN, d'ailleurs, au passage, est compatible avec la droite classique désormais?
3: Alors, le RN se suffit à lui-même.
1: Oui.
3: Pour l'instant, il y a un tiers des Français qui votent pour lui. Donc c'est une force en marche, en progression. Moi, ce que j'aimerais, c'est que ce que demande l'opinion, et qui est très réaliste, et qui est prouvé par ce sondage des entrepreneurs engagés, ce que j'aimerais, c'est que le RN s'en rapproche. Je ne suis pas sûr qu'aujourd'hui, il adopte les mesures que souhaite l'opinion et qui sont aujourd'hui à la base, me semble-t-il, d'une nouvelle vision, d'un nouveau projet pour notre pays dont il a bien besoin.
1: Un grand patron ou une grande patronne candidat, pourquoi pas président de la République en 2027, vous le souhaitez, Hervé Novelli, aujourd'hui?
3: Ce que je souhaite, c'est que toute cette vision entrepreneuriale innerve la société politique. Il est temps, ça fait des décennies que nous n'avons pas une sorte de réalité économique qui s'impose. Partout ailleurs, cette réalité économique sur les lois de la création de richesses, de la création de l'emploi, sont observées. Il n'y a qu'en France qu'on veut taxer, surtaxer, réglementer, surréglementer, comme si c'était le seul moyen de faire avancer notre pays. Non, cela l'a fait reculer et on voit l'état dans lequel il se trouve aujourd'hui.
1: Et vous dites au final, pour conclure, s'il n'y a pas cette prise de conscience, ce sera le mur pour notre pays désormais?
3: S'il n'y a pas cette prise de conscience, eh bien les entrepreneurs je l'espère, c'est en tout cas pour cela que j'ai créé ce cercle des entrepreneurs engagés, les entrepreneurs se mobiliseront, seront une force d'influence, voire imposeront un rapport de force si, décidément, on prend des mesures anti-entreprise.
1: Merci à vous, Hervé Novelli.
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0: Tous les jours, il est là, il vous donne rendez-vous pour son canular téléphonique. Je veux parler de Martin. Voici tout de suite l'appel trop con de Martin.
1: Allô.
2: Bonjour madame, c'est bien le bar ?
1: Hein ? Le bar ? Quel bar ?
2: Ben le bar où on boit des coups.
1: Ben là vous êtes au PMU.
2: Ah ben, on est bien parti, donc c'est le bar PMU, c'est bien ça ?
1: Ben oui.
2: Ben voilà, monsieur Martin à l'appareil, le garage Martin.
1: Le garage Martin.
2: Ouais, je fais une promo en ce moment pour mes clients.
1: Oui.
2: Pour un plein d'essence acheté chez moi, ils ont une boisson offerte chez vous.
1: Ah ben c'est bien ça.
2: Ah ben on est d'accord, je me suis dit comme ça, on relance la consommation d'essence et la consommation d'alcool en même temps.
1: Oui, ouais, ouais.
2: Donc moi je vais vous déposer un coupon pour que vous voyez à quoi ça ressemble les boissons gratuites.
1: Ouais,
2: hé, quoi ?
1: Vous passez, on boit un coup, on verra.
2: Oh, bah boire un coup, j'ai l'impression qu'on pourrait même en boire deux, non ?
1: Ah oui ?
2: Oui, oh, c'est même possible qu'il y en ait qui ait pris un petit peu d'avance sur l'apéro, j'ai l'impression.
1: Ah bah
2: oui. Oui, non, mais on se comprend. En tout cas, merci beaucoup pour toutes les boissons gratuites.
1: Hein ?
2: Non, je disais, c'est très gentil d'offrir vos boissons à mes clients.
1: Ah, c'est moi qui offre ?
2: Bah oui, ils me payent déjà un plein d'essence, ils vont pas en plus vous payer leur verre chez vous.
1: Ah ouais, ça c'est autre chose, ça. Eh bah comment, eh.
2: Ouais, eh.
1: Bah non.
2: Non, mais vous leur filez une bière, vous compliquez pas.
1: C'est moi qui avance des sous.
2: Oh non, non, pas d'argent entre nous, vous vous filez juste des bières.
1: Ah non, on n'est pas sur la même longueur d'onde.
2: Ah bah au contraire, je sens qu'on est complètement sur la même longueur d'onde.
1: Venez me voir, on verra, comme ça, carte sur table.
2: Oula non, alors moi je ne prends pas la carte malheureusement.
1: Non, carte sur table.
2: Ah non, non, déjà l'échec, j'ai arrêté.
1: Ah bah, eh.
2: Ouais, eh.
3: Bonjour.
2: Bonjour monsieur, comme j'expliquais, vous, tout ce que vous avez à faire, c'est offrir des bières. Hein.
3: Oui, mais vous n'allez pas venir me les payer, les bières.
2: Pas besoin, puisque en plus, la combine est réciproque.
3: Et réciproque dans quel sens ?
2: C'est-à-dire que vous, vous offrez, mettons, un demi-litre de bière pour les clients qui m'achètent 50 litres d'essence.
3: Ouais.
2: Mais en échange, quand vous avez un client qui boit 50 litres de bière chez vous, moi, je lui offre un demi-litre d'essence.
3: Il n'y a pas de client qui boit 50 litres de bière en une journée. Hein.
2: Sérieux ?
3: Ah bah non. Hein.
2: Oh bah vous connaissez pas mon beau-frère.
3: Ah bah 50 litres de bière, c'est 3 fûts, 2 fûts. Hein.
2: Oui, bah c'est ça, quand un client vous boit 2 ou 3 fûts de bière.
3: Bah 50 litres de bière, vous imaginez ?
2: Bah c'est pour être équitable. 50 litres d'essence, 50 litres de bière.
3: Non, ça ne m'intéresse pas.
2: Bon allez, je veux bien vous baisser à 40 litres de bière, là vous êtes carrément gagnant.
3: Non, non, 40 litres, vous allez faire la conversion des litres en centilitres.
2: Ouh, attendez, je prends ma calculette.
3: 40 litres, ça fait 400 centilitres, 400 centilitres.
2: Bah 400 centilitres. Ça fait donc 4 litres.
3: Ouais.
2: Voilà, donc 40 litres égale 4 litres.
3: Bah non.
2: Ah bah c'est mathématiste. Donc vu qu'un demi de bière, c'est 50 centilitres.
3: Un demi, c'est 25 centilitres.
2: Oh bah non, là vous inventez.
3: Non, oui, bon allez, j'invente.
2: Bah oui, 25, c'est un demi de demi.
4: Bonjour.
2: Ah, bonjour madame.
4: Qu'est-ce qui se passe à la radio là ?
2: Oh bah très bonne question, attendez, je vérifie, j'allume le poste.
5: Qu'est-ce qui se passe à la radio là ?
2: Ah bah oui, dis donc, c'est incroyable, je vous entends.
4: Écoutez, je suis un fan de vous, je vous écoute souvent, donc.
2: Ah bah donc déjà, vous pouvez rassurer vos collègues.
4: Et franchement, ça fait plaisir que ça.
2: Ah bon ? Pourtant, ça s'entend pas du tout.
4: Bon, oh, super. Écoutez, vous pouvez venir quand vous voulez. Vous êtes la bienvenue, en tout cas.
2: Ah oui, mais attention, si je viens, je ramène tout Martinville. Hein.
4: Il y a pas de soucis, monsieur Martin. Il y a pas de problème.
2: Il y a ma femme, il y a mon beau-frère, il y a le petit Martin.
4: Il y a pas de soucis, on vous en traverse, si vous voulez.
2: Ah, dans ce cas, vous pouvez rajouter direct toute l'équipe du Morning du Rire. Et à la vôtre.
4: À la vôtre, monsieur.
2: Bon, bah, je vais vous laisser respirer. Bonne journée.
4: Au revoir.
2: Ah bah, au revoir, madame.
4: Au revoir.
0: C'était le canular téléphonique de Martin, l'appel trop con de Martin. Allez, il me reste à vous souhaiter une agréable journée, une belle journée, un très bon lundi sur Job et Musique. On se donne rendez-vous demain, dès 6h, entre 6h et 9h pour un nouveau morning. Voici Tabou Combo pour terminer cette émission avec Tu as volé.

0: Bienvenue sur Job et Musique, il est 9h passé de 3 minutes. Vous êtes dans la radio de l'emploi, votre rendez-vous matinal pour booster votre avenir professionnel avec des infos utiles, des conseils concrets et bien sûr de la musique pour rester motivé. Fait donc partie pour 3 heures ensemble entre découverte de métiers, offre d'emploi et de l'astuce pour avancer. On poursuit en musique, je vous souhaite un bon lundi avec nous.
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0: Vous venez d'arriver, merci d'être là, merci de nous avoir choisi pour passer votre lundi matin avec nous. C'est la radio de l'emploi, Mélissa, jusqu'à midi. Elle revient dans un instant, cette musique, mais dans l'immédiat. Ce premier volet sur le catalogue des métiers, on part à la découverte d'un métier qui recrute. Un métier parfois méconnu, parfois en pleine expansion, mais peut-être, peut-être pour vous. Alors ouvrez les oreilles et laissez-vous inspirer. Sait-on jamais, une vocation peut naître ce matin. Voici le catalogue des métiers sur Job et Musique.
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2: Jocelyne est responsable d'une équipe d'agents de production maraîchère dans une entreprise produisant principalement des radis. Dans le maraîchage, la cueillette est un moment particulièrement important. En tant que chef d'équipe, Jocelyne doit s'assurer de son bon déroulement, notamment par un bon sens de l'organisation.
3: Alors, la veille du chantier, le chef de culture nous donne le métré, les parcelles. C'est à nous de nous arranger avec le chauffeur de tracteur à bien approvisionner le chantier en caisse pour que le lendemain, les gens, ils arrivent sur le chantier, ils aient juste à prendre leur boîte d'élastique, leur étiquette et se mettre au travail à 6h le matin.
2: En plus d'établir un plan de travail journalier, Jocelyne doit pouvoir contrôler la culture et la récolte.
4: Il y a l'organisation du chantier lui-même, le placement des gens sur la parcelle. On est par exemple 30 personnes sur une parcelle, on se met pas n'importe où, n'importe comment. Il va s'assurer aussi quand même que la culture elle est dans les conditions optimales de récolte. C'est-à-dire que, par exemple, là c'était le cas ce matin, à la pause, ils en ont profité pour réarroser la parcelle. Ça c'est l'initiative du chef d'équipe. Alors après, il y a aussi le calibre de la botte, entre 35 et 40 radis selon le calibre. Le chef d'équipe, il a pour rôle de passer de temps en temps, voir si le calibre de la botte est dans le cahier des charges.
3: Une belle botte de radis, c'est comme celle-ci, hein, un beau bouquet. Alors, on n'a pas de feuilles à l'intérieur. Hein, on enlève toutes les feuilles, on enlève les feuilles jaunes, s'il y a des feuilles jaunes. Moi, je regarde maintenant que je travaille dans le radis, quand je vais dans un magasin, je regarde les bottes de radis. Hein, des fois, je me dis, oh, c'est pas chouette, ça vient pas de chez nous, ça.
2: Eh oui, si nous avons de bons et beaux radis dans notre assiette, c'est aussi grâce à Jocelyne. La chef d'équipe doit également former et encadrer les saisonniers qui devront rapidement allier vitesse et dextérité.
4: Nos équipes, elles sont constituées à la fois de gens qui sont permanents, donc qui sont là à l'année, qui connaissent bien leur travail. Ça représente une dizaine de personnes chez moi. Et elle est complétée par une quinzaine de personnes, donc qu'on appelle saisonniers, du 1er mars au 31 août. Pour ces gens-là, pour assurer le recrutement au départ, il faut les former, les évaluer, les confirmer dans leur poste. Et là, c'est là que le chef d'équipe intervient. L'objectif pour nous, c'est de garder toute la saison et ne pas reformer des gens tous les 15 jours.
2: Pour respecter les objectifs, cette équipe de cueilleurs devra récolter environ 25 000 bottes de radis dans la journée. Là encore, la chef d'équipe a un rôle important à jouer.
4: Les points forts d'un chef d'équipe, c'est d'abord qu'il soit lui-même un bon récolteur. Et puis après, il faut quand même qu'il ait des qualités de communicant. Il faut contribuer à créer une bonne ambiance de travail.
3: Oui, on est en plein air, on a une bonne ambiance. C'est une vie de famille, hein. On est une vie de famille. Hein. Il y a un anniversaire, on emmène des bonbons, on emmène des gâteaux. C'est vraiment la vie. C'est la vie de famille. Hein. Qu'on n'a pas en usine, certainement.
2: Rappelons que dans le maraîchage, débuter comme saisonnier reste le passage obligé pour devenir chef d'équipe.
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0: Vous ne bougez pas, on vous a préparé un cocktail de musique, en tous les cas jusqu'à midi, me concernant. C'est Job et Musique, c'est la radio de l'emploi, c'est Mélissa. Dans un instant, elle revient à cette musique. Mais là, aujourd'hui, eh, si c'était votre jour de chance, voici justement les dernières offres d'emploi repérées pour vous en Guadeloupe et à Marie-Galante. À vos stylos, à vos CV, belle journée.
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2: Vendeurs, vendeuses en prêt-à-porter du côté de Pointe-à-Pitre, l'offre numéro 206 XVND. Votre mission, accueillir, conseiller et fidéliser les clients, de réaliser la vente et l'encaissement, de mettre en valeur les produits en rayon et en vitrine, de participer à la gestion de stock et au réassort, et enfin, contribuer à la bonne tenue générale de votre point de vente. On vous demande pour ce poste 3 ans d'expérience, une formation bac ou équivalent en commercialisation, habillement. C'est du côté de Pointe-à-Pitre. Pour plus d'informations, contactez votre conseiller France Travail. L'offre numéro à noter, 206 XVND, 206 XVND. Responsable de dépôt du côté de Bema Hall, offre numéro 207 NNKZ. Votre mission, vous serez en charge d'organiser les flux entrants et sortants, de suivre les niveaux de stock et d'adresser des reportings réguliers à votre direction. En charge d'encadrer, de coordonner le travail des équipes logistiques, d'assurer le respect des réglementations qualité et sécurité, la liaison avec les différents prestataires tels que les transporteurs et les fournisseurs et enfin, effectuer la livraison. 2 ans d'expérience vous est demandé pour ce poste, une formation Bac plus 2 équivalent en logistique. C'est du côté de BMAO. Pour plus d'informations, contactez votre conseiller France Travail, l'offre numéro 207 NNKZ, 207 NNKZ. Ouvrier, ouvrière d'entretien d'espace vert du côté de Basse-Terre, l'offre numéro 207 QDBP. À votre mission, vous assurerez l'entretien des espaces verts, de tailler, effectuer la tonte, le débroussaillage, ramasser les feuilles mortes et de participer au dégagement de branches lors des opérations d'élagage. Vous travaillerez sur les zones de Basse-Terre, Baïf, Pointe-Noire, Vieux Habitants et Bouillante. Les débutants sont acceptés pour ce poste. Pour plus d'informations, contactez votre conseiller France Travail, l'offre numéro 207 QDBP 207.

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0: caméra soit collée à côté pour faire le créneau après.
1: Voilà, ramène un peu vers moi maintenant.
2: Régis, que se passe-t-il?
0: On va faire un créneau, tout simplement. Je vais faire un petit croquis, essayer de lui expliquer ça, et après c'est à lui de jouer, quoi.
2: Qui sont vos élèves?
0: On s'aperçoit qu'au-delà de 20-25 ans, en règle générale, il faut quasiment une heure de leçon pour le nombre d'années, quoi. Donc si on arrive sur une personne qui a 35 ans, il faudra environ 35 heures pour le former, quoi. Donc au début, on n'est pas pressé, Baptiste, hein. Tu prends ton temps, te calme là un peu.
2: Formateur donc, le moniteur d'auto-école est un enseignant spécialiste de la conduite. La partie code de la route étant souvent assurée par le responsable de l'auto-école. Et comme les mauvaises habitudes se prennent vite, autant transmettre tout de suite aux élèves les bons gestes, les bons réflexes au bon moment. Quelle qualité requiert le métier, Régis ?
0: La patience, bah, l'écoute aussi, parce qu'en fait ça se passe dans les deux sens, hein, c'est un échange. Hein. Si on voit pas que ça passe d'une certaine manière, on essaye d'aller piocher autre part pour voir si ça passe.
2: En résumé,
0: c'est la patience et puis un minimum de psychologie et beaucoup de pédagogue en fait.
2: Indispensable d'ailleurs pour assurer auprès des élèves son rôle primordial d'éducateur à la sécurité et au civisme routier.
0: Il faut que tu laisses passer aussi pour la première.
2: Quel taux de réussite aux examens, Régis ?
0: Donc on arrive quasiment à 60% du premier coup. Et en conduite accompagnée, le taux il est un petit peu plus élevé. On doit arriver entre 75 et 80% quand même.
2: En tant que moniteur, vous vous sentez impliqué par les résultats de vos élèves ?
0: On juge quelque part un peu sa formation.
2: En cas d'échec ?
0: Ça donne lieu justement à une discussion. On se remet en question, nous, personnellement. On essaie de revoir les points faibles et puis on se remet au travail après. Fais gaffe, t'as une petite prio, là, juste avant les piétons.
1: Mets le pied dans le frein. Tu peux rester en deux.
2: Que préférez-vous dans votre métier, Régis ?
0: Moi, je préfère faire de la moto. Les gens sont un petit peu plus motivés, ils ont déjà un permis de conduire, donc c'est pas la même approche, en fait. Hein. C'est deux pédagogies complètement différentes. Ok, on est dedans aussi, 20-05.
2: Merci, Régis. Parmi les différentes possibilités d'évolution de carrière, le moniteur d'auto-école, accessible avec le brevet BP-Caser, peut devenir donc moniteur moto ou poids lourd, inspecteur du permis de conduire ou encore se mettre à son compte.

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On referme ce volet catalogue des métiers. Prochain volet, la prochaine heure, ça sera justement des infos conseils qu'on vous donne. Vous écoutez Job Music, il est bientôt 10h. Belle journée à vous, place à la musique.

0: Bienvenue dans la radio de l'emploi, c'est Mélissa jusqu'à midi, j'espère que tout va bien. On ouvre ce deuxième volet, les infos conseils, à 15 et 45 et à 30, ça sera vos offres d'emploi sur Job & Music. Les infos conseils, oui, parce que vous recherchez un emploi, vous préparez un entretien, on partage tout ce qu'il faut savoir pour mettre toutes les chances de votre côté. Parce que parfois, un petit conseil, ça change tout. On retrouve tout à l'heure l'info conseil. Allez, dans moins de 10 minutes. Pour l'instant, place à la musique sur Job & Music.
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1: De combien de temps dispose l'employeur pour sanctionner ? Le contrat de travail est par nature un contrat inégalitaire. Il lie une partie forte, l'employeur, à une partie faible, le salarié. Et c'est bien en sa qualité de partie forte que l'employeur peut être amené à sanctionner. Mais pour ce faire, de combien de temps dispose-t-il ? Il faut distinguer deux types de délais. Le délai pour entamer les poursuites disciplinaires, premièrement, et le délai pour sanctionner à proprement parler, deuxièmement. D'abord, le délai pour engager les sanctions disciplinaires. Ce délai est de 2 mois. Mais attention, il ne court qu'à compter du jour où l'employeur a eu connaissance des faits fautifs. Avertissement mis à part, toute sanction disciplinaire doit être précédée d'une convocation à entretien préalable. Et c'est précisément cette convocation qui doit être adressée au salarié sous ce fameux délai de 2 mois. Continuons avec le délai pour prononcer la sanction. C'est au jour fixé pour l'entretien préalable que court le délai. Et si sanction il doit y avoir, celle-ci ne doit être prononcée ni trop tôt ni trop tard. Pas trop tôt, puisque la sanction ne peut intervenir dans les 2 jours ouvrables qui suivent l'entretien préalable, histoire d'éviter les décisions trop impulsives, mais pas trop tard non plus, puisqu'elle ne peut intervenir, la sanction, plus d'un mois après la tenue de l'entretien préalable. Pour conclure, notons qu'en cas de sanction, le salarié peut toujours contester le bien fondé de cette sanction, si nécessaire, devant le Conseil de prud'homme. Et à noter que, quoi qu'il en soit, toute sanction vieille de plus de 3 ans doit disparaître du dossier du salarié.

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0: déjà 10h, passé de 30 minutes, vous écoutez ce genre de musique, vous êtes dans la radio de l'emploi jusqu'à midi avec Mélissa. J'espère que tout se passe très bien pour vous, les amis. Je vous rappelle le numéro de téléphone de votre radio, c'est le 0590 98 13 13, le 68 13 13. Elle revient dans un instant, cette musique, mais dans l'immédiat. Allez, dans l'immédiat, c'est vos offres d'emploi, une sélection du jour, des offres réelles, peut-être le rêve, peut-être l'opportunité qui va faire tilt. Les offres d'emploi, c'est maintenant sur Job & Music.
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2: Magasinier, magasinière du côté de Gosier, l'offre numéro 207 STRI. Votre mission, réceptionner, contrôler et stocker la marchandise, d'assurer la gestion des stocks, les entrées, les sorties et les inventaires, d'approvisionner les différents services de l'établissement et de veiller au respect des normes d'hygiène et de sécurité. Les débutants sont acceptés pour ce poste, c'est du côté de Gosier. Pour plus d'informations, contactez votre conseiller France Travail, l'offre numéro 207 STRI, 207 STRI. Commercial du côté de Saint-Claude, l'offre numéro 217-28-28. Votre mission, vous serez donc en charge de réceptionner, de contrôler les marchandises reçues, d'assurer la mise en rayon des produits sur l'ensemble des secteurs du magasin, d'accueillir, de conseiller les clients et enfin assurer les opérations d'encaissement. Les débutants sont acceptés pour ce poste. Pour plus d'informations, contactez votre conseiller France Travail, l'offre numéro 217-28-28, 217-28-28. Employé polyvalent, polyvalente en boulangerie, pâtisserie du côté de Vieux Habitants, l'offre numéro 206 WHSB. Votre mission sera de disposer des produits dans la vitrine, d'accueillir, de conseiller la clientèle, de prendre les commandes et procéder à l'encaissement et enfin entretenir votre espace de vente. Les débutants sont acceptés pour ce poste. Pour plus d'informations, contactez votre conseiller France Travail, l'offre numéro à noter 206 WHSB, 206 WHSB.

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1: La transaction, un instrument de règlement amiable des litiges, à manier avec précaution. En droit du travail, la transaction est utilisée pour régler l'amiable, un litige entre un employeur et un salarié, dans l'objectif d'éviter un contentieux. Elle est souvent conclue à l'occasion de la rupture d'un contrat de travail, mais peut également être conclue à l'occasion de tout autre litige, comme par exemple un litige portant sur l'existence d'heures supplémentaires. Concrètement, lorsqu'un litige se fait jour, les parties peuvent décider de se rapprocher, de négocier pour tenter de trouver un terrain d'entente. Une fois l'accord trouvé, celui-ci doit être mis par écrit, doit être signé par les deux parties et doit contenir des concessions réciproques. Par exemple, il y a concession réciproque lorsqu'un salarié contestait le bien fondé de son licenciement, et accepte, via la transaction, de renoncer à saisir la justice en contrepartie du versement d'une indemnité transactionnelle non dérisoire. Attention, la transaction est particulièrement engageante pour les deux parties, et cela est d'autant plus vrai pour le salarié. Celui-ci renonce en effet à saisir le juge de toute action en justice ayant le même objet que celui contenu dans la transaction. Ainsi, le salarié qui signe une transaction portant sur le bien fondé du licenciement ne pourra plus saisir le juge pour contester ce licenciement. Par contre, cela ne l'empêchera pas de saisir le juge pour contester tout autre sujet, comme par exemple la violation de l'égalité de traitement. Ces dispositions appellent donc la plus grande vigilance quant à la rédaction de la transaction, cela d'autant plus que la Cour de cassation admet la validité des transactions rédigées en termes très généraux, comme par exemple des transactions portant sur l'exécution et la rupture du contrat de travail. Il est donc fortement conseillé d'être précis quant à l'objet du litige faisant l'objet de la transaction. Cela permettra de préserver les droits à naître et tout simplement les droits auxquels les parties n'auraient pas songé au moment de la rédaction de la transaction.

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0: Il est bientôt 11h sur Job et Musique. Je vais profiter pour vous parler du WhatsApp audio de Job et Musique. C'est un numéro sur lequel vous pouvez laisser vos petits messages. Du petit message d'amour, tant qu'à faire. Hein. Petit message de tendresse, un objet à donner, un objet à vendre. Si vous avez une offre d'emploi à diffuser, n'hésitez pas à vous le laisser sur le WhatsApp audio de Job et Musique au 0690 71 10 04. Il est bientôt 11h. On termine en musique. Le meilleur de la musique, c'est ici.
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0: Job et musique numéro 1 sur l'emploi, il est 11h.
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La radio de l'emploi, c'est de 9h à midi. C'est aussi l'après-midi avec Jérôme entre 14h et 17h. On entame donc la troisième et dernière partie de cette radio de l'emploi. La chronique de l'emploi qui arrivera à 15 et 45 et puis à 30, ça sera vos offres d'emploi. En attendant, on fait de la musique, on se détend. Vous êtes sur Jam & Musique.

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1: En entretien d'embauche, un tas de questions prévisibles et attendues sont posées. Et l'une de ces questions déconcertantes est « Pourquoi devrais-je vous engager ?» Oui. D'abord Loïc, c'est quoi l'objectif du recruteur ?
2: Ben, il veut généralement analyser trois choses. La première, si vous êtes capable de mettre vos compétences en valeur. Deux, tester votre motivation. Et trois, il veut aussi vérifier si vous avez bien compris en quoi consistait le poste.
1: Alors du coup, que ne faut-il surtout pas répondre ?
2: Alors même si elle ne vous passe pas par la tête, ne dites surtout pas « parce que je suis le meilleur candidat pour ce poste ». C'est pas assez constructif et trop prétentieux. « Je veux vraiment ce poste parce que blablabla ». Si vous répondez de cette façon, vous donnez l'impression que c'est vous qui avez besoin de l'entreprise, alors que vous devriez être une valeur ajoutée. Autre terrible réponse, « Je suis qualifié en ceci, ceci, ceci, cela ». Le recruteur veut une réponse originale à ces informations qui sont déjà dans votre CV.
1: Mais quelle stratégie adopter pour de bonnes réponses cette fois-ci ?
2: Si vous voulez, il faut que votre futur employeur puisse entendre un mix de vos qualifications, vos compétences et vos qualités humaines. Mais surtout, vous répondez à une problématique et vous êtes un bon investissement. Alors, je vous donne un petit exemple. Je pense que vous devriez m'engager car mon diplôme ou ma formation m'offre les compétences nécessaires pour travailler à ce poste. J'ai justement eu l'occasion d'appliquer telle méthode pour être plus efficace. Je pense que cela pourrait plaire aux salariés du service et les encourager à donner le meilleur d'eux-mêmes, sans oublier que je suis très motivé et flexible. Alors, il est possible que cette question soit formulée en début d'entretien. Vous pouvez y répondre par une autre question du style « Pour mieux vous convaincre, pouvez-vous me préciser vos attentes pour ce poste ?» Et si vous êtes un jeune sans expérience, insistez sur le fait que vous débordez d'énergie, d'enthousiasme, de soif d'apprendre. Si vous pensez à un bonus que vous possédez, c'est le moment. Cela peut être une formation ou un trait de caractère ou un loisir, un centre d'intérêt, peu importe. Vous voyez, il y a différentes alternatives et puis il y a aussi l'audace. Testez-moi et vous ne le regretterez pas.

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0: Bienvenue dans la radio de l'emploi, bienvenue dans l'émission qui ne vous lâche pas la main, qui vous mène sur le chemin du boulot. Mais oui, si vous cherchez un job, une reconversion ou juste un peu d'élan, vous êtes au bon endroit. Il est déjà 11h30, voici tout de suite vos offres d'emploi.
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2: Assistant, assistante administrative du côté de Petit-Bourg, l'offre numéro 206 YVLT. Vos missions seront les suivantes. Assurer le suivi d'un portefeuille client, de participer au traitement des opérations de facturation, saisir les ventes dans le logiciel interne, de participer à la résolution des litiges, réaliser le suivi et les réclamations clients, aider au traitement des demandes de résiliation et enfin, gérer la relation client par téléphone et par mail. On vous demande 1 an d'expérience pour ce poste, une formation Bac plus 2, équivalent en secrétariat assistanat de gestion PME PMI. C'est du côté de Petit-Bourg. Pour plus d'informations, contactez votre conseiller France Travail. Offre numéro à noter 206 YVLT. Collaborateur comptable junior du côté de Basse-Terre, l'offre numéro 220-02-08. Votre mission, l'établissement des déclarations fiscales périodiques telles que la TVA, les acomptes, le suivi des reportings, la révision des comptes, l'établissement de la liasse fiscale et l'optimisation des procédures interne. Votre profil, on vous demande d'être titulaire d'un BTS comptabilité et 2 ans d'expérience dans un cabinet comptable. Pour plus d'informations, contactez votre conseiller France Travail. L'offre numéro 220-02-08, 220-02-08. Employé polyvalent, polyvalente en boulangerie, pâtisserie du côté de Vieux Habitants. L'offre numéro 206 WHSB. Votre mission sera de disposer des produits dans la vitrine, d'accueillir, de conseiller la clientèle, de prendre les commandes et procéder à l'encaissement et enfin, entretenir votre espace de vente. Les débutants sont acceptés pour ce poste. Pour plus d'informations, contactez votre conseiller France Travail. L'offre numéro à noter 206 WHSB.

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1: Attaquons aujourd'hui un problème de société qu'on ne saurait exprimer autrement que par un néologisme, la googlisation des candidats. Une bonne majorité des recruteurs cherchent à en savoir plus sur ceux qu'ils reçoivent en entretien en faisant des recherches sur Internet. Et nous, candidats, nous devons adopter la bonne stratégie pour en ressortir vainqueurs. Que farfouillent-ils exactement ces DRH ?
2: Alors pour le savoir, Marjorie, en fait, vous avez une étude qui a été réalisée en 2017 par Région Job sur un panel de 324 recruteurs qui révèle que 85% d'entre eux vont sur Google ou les réseaux sociaux pour se renseigner sur un candidat avant de lui proposer un entretien. Et ils vérifient les informations qui figurent sur leur CV et se renseignent parfois sur la personnalité, les centres d'intérêt des postulants.
1: Comment s'assurer que ce que les recruteurs vont trouver sur le net est avantageux pour nous ?
2: Alors déjà, assurez-vous de la cohérence entre le contenu de votre CV et vos publications sur les réseaux sociaux. Prêtez-vous à ce petit jeu des recruteurs et tapez votre nom sur un moteur de recherche. Cela vous permettra déjà de rectifier le tir ou d'ajouter des informations que vous aimeriez mettre en avant. Vous pouvez relayer des articles en lien avec votre secteur d'activité, avec la source bien entendu. Vous pouvez également poster photos ou vidéos de vos déplacements aux événements professionnels. Et puis je vous conseille aussi de réaliser des interviews d'experts pour vous créer une image de spécialiste. En même temps, vous élargissez votre réseau.
1: Que pensez des publications pro et perso sur le même réseau social ? Ce sont des liaisons dangereuses ?
2: Alors, gare à la naïveté, hein, puisque même les réseaux dits non-pro sont passés à la moulinette. Il faut faire attention hein, au temps et au moment de présence, puisque la question que les recruteurs vont se poser, c'est « est-il accro ?» Rien n'échappe hein, aux recruteurs. Si par exemple Facebook n'est dédié qu'à un usage personnel, n'hésitez pas à y figurer sous un pseudo ou à illustrer vos profils par une photo qui montre clairement que votre page n'est pas le reflet de votre activité professionnelle. Et puis pour ceux qui ont une vie digitale quasi inexistante, ce que j'ai l'habitude de dire en formation, hein, c'est si Google ne vous connaît pas, c'est soit vous n'existez pas, soit vous êtes mort, et même les morts laissent des traces sur la toile que Google n'oubliera jamais.

est terminé pour aujourd'hui. Merci d'avoir été avec nous ce matin. Vous continuez de y croire, de chercher, de vous battre et surtout de vous respecter. Alors rendez-vous demain, même heure, même énergie, pour d'autres pistes, d'autres métiers, d'autres chances. Belle journée à l'écoute de Job et Musique. Demain matin, 9h, notre prochain rendez-vous.

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1: Bonjour, vos infos locales pour ce lundi 11 mai. Le président du conseil départemental Guy Losbard a annoncé la tenue d'un congrès exceptionnel consacré à l'eau au mois de juin. Dans un courrier adressé à la population, il dresse un constat sévère de la situation actuelle et estime qu'elle est indigne de notre territoire et ne peut plus durer. Dans sa lettre ouverte, le président du conseil départemental avance également plusieurs pistes concrètes afin d'améliorer la situation du réseau d'eau potable et soutenir le SMGAG. Le département se dit prêt à investir massivement dans la remise en état des infrastructures à hauteur de 150 millions d'euros. L'objectif affiché est notamment de lutter contre les nombreuses fuites qui affectent les canalisations. Mais le président du département prévient également que cet effort financier ne pourra pas reposer sur une seule collectivité. Parmi les autres mesures évoquées figure également une proposition concernant les effectifs du SMGAG. Guy Losbard propose qu'environ 80 agents soient répartis entre différentes collectivités afin d'alléger la masse salariale. La journée d'hier dimanche était dédiée à la commémoration du souvenir de l'esclavage et de ses abolitions. Elle intervenait 25 ans après l'adoption de la loi Taubira. Le Premier ministre Sébastien Lecornu a présidé une cérémonie nationale dans l'enceinte du Sénat après un dépôt de gerbes dans les jardins du Luxembourg près du monument mémoriel. Le navire de croisière Caribbean Princess a été placé sous surveillance sanitaire après la détection de 115 cas de norovirus parmi les passagers et l'équipage. Cette infection particulièrement contagieuse provoque principalement des troubles digestifs. Les symptômes les plus fréquents étant les vomissements et la diarrhée. Cette épidémie, la seconde pour la compagnie cette année, survient dans un contexte de recrudescence record des infections gastro-intestinales dans le secteur des croisières. Le navire compte au total 3116 vacanciers et 1131 membres du personnel. L'ensemble du navire a été désinfecté. Les protocoles d'hygiène ont été renforcés. Enfin, les personnes malades ont été isolées. Axel Taillandier a remporté hier la 23e édition du Grand Prix cycliste du Conseil départemental. De son côté, Jérémy Delumeau s'est offert la 5e et dernière étape après s'être imposé au sprint. C'est la fin de ce flash. Une très bonne journée à notre écoute.
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1: Bonjour. Les obsèques d'Henri Bangou ont été célébrées dimanche matin en la cathédrale Saint-Pierre et Saint-Paul à Pointe-à-Pitre après une veillée populaire la veille. Plusieurs centaines de personnes ont assisté à l'office religieux et ont rendu un dernier hommage à celui qui fut sénateur et maire honoraire de Pointe-à-Pitre durant 43 ans. Outre sa famille et ses proches, de nombreuses personnalités politiques, des acteurs économiques et culturels et une foule d'anonymes étaient présents. Et un nouveau blessé par arme à feu. Il s'agit d'un quinquagénaire qui a été pris pour cible tôt dimanche vers 4h30 du matin au club de striptease L'Ice Palace à Jarry. Client de l'établissement, il a essuyé plusieurs coups de feu, notamment au niveau du flanc. Il a été conduit par les secours au CHU de Pointe-à-Pitre. Ses jours ne sont pas en danger. Le ou les tireurs sont toujours recherchés. Une marche blanche était organisée samedi matin dans les rues de Port-Louis pour dire non à la violence. Après l'assassinat par balle le 7 novembre dernier de Gary Dick dans la résidence Paul Mado, une centaine de personnes se sont rassemblées. Un cortège s'est ensuite rendu sur les lieux du crime pour un hommage à la victime de 33 ans, père de 3 enfants. Dans ce dossier, rappelons que 2 frères, principaux suspects, ont été mis en examen et placés en détention provisoire. La bronchiolite toujours présente en Guadeloupe, l'épidémie est toujours en cours, même si le nombre de cas diminuent dans l'archipel. Une vingtaine ont été recensés la semaine du 13 au 19 novembre par les médecins sentinelles. 18 bébés ont été admis aux urgences et 5 ont nécessité une hospitalisation. C'est la fin de ce flash. Belle journée à vous.
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Bonsoir, bienvenue dans l'Afterwork, c'est Lionel en musique sur Job et Musique, normal. Et oui, je suis là jusqu'à 19h pour l'Afterwork, toi-même tu sais. 99.4 FM, c'est la bonne fréquence, on vient de lancer la semaine avec Goldie et Craig's Notre Histoire, parfait pour écrire la tienne en mode lundi soir. 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Au programme de la bonne musique, des infos en pagaille et Marceau refait l'info à 17h40 ainsi que l'appel couillon de Martin à 18h40. Tu connais le programme, après moi, c'est Urban Hits avec Mélissa bien sûr. Allez, c'est parti pour la musique.

0: Ribena Alouni sur Job et Musique, l'ambiance est bien posée pour ce début de semaine. On se fait une courte pause avec nos partenaires, tu restes branché, l'afterwork continue juste après. J'aurai une première info à 30.
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Eh ben fun, on commence à se détendre ce lundi soir comme il faut. On va se replonger dans un souvenir tout à l'heure avec Frédéric Loscio à contre-temps. Mais tout de suite, j'ai des infos de job et musique pour vous. Le groupe Barboto recherche un responsable de rayon traditionnel en CDI à Bemao. Jarry offre un pourvoir immédiatement. On a également le groupe Sixte Guadeloupe qui recherche un gestionnaire de recouvrement homme ou femme pour tout le pays.

Guadeloupe, donc vous serez gestionnaire hein, de la relation client et surtout en cas de litige. Une autre info, la DEAL de la Guadeloupe, de Saint-Barthélemy et de Saint-Martin recrute jusqu'au 6 juin des chargés de mission, expertise juridique, des chefs de l'unité, coordination administrative et gestion financière, des assistants, assistantes de la cellule, appui direction et appui RH, ainsi que des gestionnaires d'activité sécurité des véhicules. Les postes sont à pourvoir pour les hommes, pour les femmes évidemment, ainsi que pour les personnes en situation de handicap. Allez, retour de la musique et tout à l'heure on aura Marceau refait l'info.

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la première heure de ton afterwork du lundi Sterling. Merci d'être là. C'est Lionel au micro. On est ensemble jusqu'à 19h. Après moi, c'est Jean-Baptiste pour le meilleur du son urbain de la Black Music avec Mélissa. Et puis après Mélissa, c'est l'émission des petites annonces de 21h à 22h. Allez, on reste ensemble en deuxième heure pour continuer à lancer la semaine en musique. Et bien sûr, en bonne info, job, formation, insertion professionnelle, vie sociale, locale et associative. À toutes!

tout repassé sur Job et Musique. Deuxième heure de l'Afterwork, c'est toujours Lionel. On vient de s'écouter Vibe Nap Descend, idéal pour souffler après la reprise du lundi. Et si cette reprise t'a donné envie de changement, pense à jeter un œil à Job and Soft. Bah oui, hein, Job and Soft, c'est tout simplement la radio de l'emploi sur Internet. 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On a le WhatsApp 71 10 04, l'adresse email contact@jobetmusique.com. 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On repart en musique pour cette deuxième heure. Allez, c'est parti.

0: Zenglin, espoir, yo, sous moins. Et oui, on garde l'espoir bien haut en ce moment pour cette semaine hein, qui s'annonce assez assez consistante, assez compliquée quand même. Mais on est là, on est présent et on est là pour vous filer un coup de main. www.jobemusique.com 71 10 04 et les réseaux sociaux, bien sûr. On fait une courte pause avec nos partenaires et on revient juste après dans l'afterwork.
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La fine équipe, petit brin soleil, ça met la lumière qu'il faut en fin de journée. On va enchaîner avec un beau souvenir, Dictam Free à Lambou. C'est parfait pour accompagner la fin de ton lundi, et ça, ce sera juste après une nouvelle info Job et Musique. La DL de la Guadeloupe recrute des chargés de mission expertise juridique, des chefs de l'unité coordination administrative et gestion financière, des assistants de la cellule appui direction et appui RH, ainsi que des gestionnaires d'activité sécurité des véhicules. Postulez immédiatement sur l'offre LinkedIn qui figure sur notre page Facebook.

0: Max Pro méfiant sur Job et Musique. L'afterwork est bien lancé, on change complètement d'univers. C'est l'heure de l'appel couillon de Martin, on revient juste après.
1: Oui.
2: Bonjour monsieur, c'est bien l'Institut de Beauté ?
1: Oui.
2: Institut de Sondage Martin à l'appareil. On a enregistré votre numéro pour être sondé volontaire récurrent par téléphone.
1: Ah non, Institut de Sondage, non, pas du tout, je suis pas du tout intéressé.
2: Ah, parce que moi j'ai enregistré votre numéro dans notre base de données.
1: Oui.
2: Donc ce que je vais faire, je vais bloquer les appels sur votre ligne.
1: Très bien.
2: Comme ça vous serez tranquille, au moins vous recevrez plus d'appels.
1: Comment ça je ne recevrai plus d'appels ?
2: Je bloque cette ligne pour qu'elle ne puisse plus recevoir aucun coup de fil.
1: Attendez, je veux des appels pour des gens qui veulent prendre des rendez-vous.
2: Ah, sur ce numéro ?
1: C'est une ligne professionnelle.
2: Oh là là, et vous me dites ça maintenant ?
1: Je vous dis ça maintenant.
2: Ah oui, bravo.
1: Mais c'est quoi ce carnage ?
2: Non mais c'est vous me dites bloquer les appels.
1: Non. Alors, attendez.
3: Bonjour monsieur, on vous dit qu'on n'a pas fait, d'accord ? C'est bon ?
2: Ah, allô ?
3: Oui ?
2: Oui, bonjour monsieur.
3: On est occupé dans nos cabines, on a d'autres chats à fouetter que de répondre à des sondages.
2: On est quand même un peu collègues.
3: Pourquoi ? Qu'est-ce que vous faites, vous ?
2: Institut de sondage.
3: Oui, moi je suis institut de beauté.
2: Voilà, c'est ça, on est collègues d'institut, comme qui dirait.
3: Moi je suis une technicienne de la beauté, je travaille avec mes mains, monsieur.
2: Encore un point commun, moi aussi, en tant que technicien du téléphone, je travaille avec les doigts.
3: Bon, alors,
2: j'ai bloqué les appels entrants.
3: Alors, vous remettez tout comme c'était avant et on arrête cette discussion.
2: Ah, mais je peux pas.
3: Et pourquoi vous pouvez pas ?
2: Parce que vous m'avez demandé de bloquer les appels.
3: Je n'ai pas demandé de bloquer mon téléphone.
2: Oui, non, pas vous, mais votre collègue.
3: Faux !
2: Vrai, demandez au monsieur que j'avais avant vous.
3: Non, mais vous vous foutez de moi, là ?
2: Oui, mais enfin, avouez, vous êtes pas clair.
3: Mais
2: parce
3: comment
2: que...
3: ça, je suis pas clair ?
2: Un coup, faut bloquer, un coup, faut plus bloquer.
3: Non, mais attendez. Oui ?
2: Ah, tiens, le monsieur d'avant.
3: Non, pas du tout.
2: C'est pas vous qui m'avez demandé de bloquer tous les appels ?
3: Non, je vous ai demandé de bloquer vos sondages.
2: Oh là, attendez, je vais voir avec mon patron parce que là. Patron !
1: Non, mais je peux pas mettre en parlant, mais ça vaudrait le coup.
2: J'ai un client qui m'a demandé de bloquer tous ses appels et là, il veut plus.
1: Non, bloquer les appels de sondage.
2: Bah oui, c'est pas ma faute, il a rien compris.
1: C'est pas ma faute, il a rien compris.
2: Non, il entend rien, je l'ai mis en attente là.
1: Ouais, comme ça, j'entends tout. C'est pas ma faute, il a rien compris. Non, mais en plus, il me prend pas une conne.
2: Allô ?
3: Oui ?
2: Merci d'avoir patienté, cher monsieur.
3: Ah ouais, alors ça, je trouve ça exceptionnel, parce que j'ai quand même entendu votre conversation avec votre patron.
2: Ah non ?
3: Donc, me mettez pas ça sur le dos en me disant que c'est moi qui vous en demandais de tout bloquer.
2: Pardon, mais dit, c'est dit.
3: Ah oui, non, mais ça, c'est un peu facile, hein. On va s'en arrêter là. De toute façon, je crois que je vais porter plainte. Comme ça va être vite réglé.
2: Alors, on s'en arrête pas là. Il faut que je vous donne un numéro de téléphone.
3: Ah bah oui, donc c'est encore à moi de faire les démarches.
2: Pas du tout. Je vous donne votre nouveau numéro, celui sur lequel vous pourrez recevoir des appels.
3: Non, mais vous rigolez ou quoi ? C'est une que j'ai depuis 30 ans. Je vais pas changer de numéro aujourd'hui.
2: Alors non, vous gardez votre ancien numéro pour passer des appels et sur le nouveau numéro, vous recevez les appels.
3: Mais attendez, on marche sur la tête là. Moi de toute façon, c'est pas compliqué, ça va finir en justice.
2: Oh bah si c'est ça, je vous passe le patron.
3: Non.
2: Monsieur Martin ? Oui monsieur Martin ? Il y a le monsieur qui a changé d'avis qui veut vous parler.
1: Non, c'est pas moi qui ai changé d'avis qui veut parler.
2: Oui allô ?
3: Oui.
2: Bonjour monsieur Martin à l'appareil, je suis le patron de monsieur Martin.
3: Alors déjà, c'est madame, ensuite c'est marrant parce que votre collaborateur a exactement la même voix.
2: Normal, c'est mon beau-frère, c'est pour ça que j'ai été obligé de l'embaucher d'ailleurs.
3: Bon, arrêtez de me prendre pour une conne là.
2: Alors pardon monsieur, il y a qu'un con et c'est monsieur Martin.
3: Non, c'est madame. Moi c'est madame.
2: Ah bah je peux pas deviner non plus.
3: Ah bah non, excusez-moi, c'est vrai, j'ai vraiment une voix de mec, non mais.
2: Bon bref, bon. Je vous donne votre nouveau numéro qui sera d'ailleurs un numéro surtaxé.
3: Non mais vous rigolez ou quoi ?
2: Ah bien sûr.
3: Vous êtes vraiment des branquignoles.
2: Oh, attendez, Martin ! Oui Martin ! Le monsieur dit qu'on est des Espagnols.
3: Oh, vous m'emmerdez.
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18h56 minutes sur Job & Music, c'était ton afterwork du lundi avec Lionel. Merci d'avoir partagé cette fin de journée avec nous. On se retrouve demain à la même heure. Ouais. 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Je te le rappelle, le site internet, l'adresse email, les réseaux sociaux, l'application, on est partout. Et bien sûr, hein, 99.4 FM, dans ta radio, ton transistor qui reste bien sûr bien calé sur Job & Music. Allez, juste après moi, c'est Mélissa avec Urban Heat. Et puis après Mélissa, c'est l'émission des petites annonces. 71 10 04, numéro unique pour nous joindre, pour envoyer vos dédicaces et également pour vos offres d'emploi, et puis aussi pour vos petites annonces, évidemment. Offrir, demander, échanger, vendre, pas de soucis, même louer, c'est possible tant que c'est de particulier à particulier. 71 10 04. Voilà, je vous dis bye bye. Ça y est, Mélissa est installée et on fait la passation. Allez, bye bye, je vous retrouve demain. Ciao, ciao.

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1: Ah, elle me parle de New York, New York. Ah, comme Frank Sinatra.